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1: Chers auditeurs francophones de Radio Slovaquie Internationale, bienvenue dans votre émission de ce samedi 8 août 2026. Cette émission se déroule en deux temps. D'abord, la rubrique musicale slovaque préparée par Rado Meša. Les carrefours de la musique seront cette fois consacrés aux chansons estivales slovaques. Ensuite, les extraits des émissions sur Radio Slovaquie Internationale en français. Nous évoquerons entre autres les ours en Slovaquie, puis la communauté vietnamienne à Trnava. Renata Oflag est au micro, Romana Šunderlíková au mixage et Rado Meša à la programmation musicale. Nous commençons d'ailleurs en musique. Bonne écoute!

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1: Dans cette édition estivale des Carrefours de la musique, nous vous présenterons les histoires de chansons estivales slovaques qui ont jadis et qui rendent encore les vacances d'été en Slovaquie plus agréables. Pour commencer, nous vous proposons une chanson qui a connu un grand succès dans notre pays grâce à une reprise.
2: Et ce n'est pas la première fois qu'une reprise remporte une telle popularité. Le chanteur croate Đorđe Peruzović a obtenu le premier succès de ce type en 1972. Il a remporté le festival de Split 72 avec la chanson « Dissibi à Cadie, Ie Gurmilo » en français « Où étais-tu quand le tonnerre a grondé ?» écrite par Nenad Vilović et arrangée par le célèbre Stjepan Stipica Kalojira, elle a pris la deuxième place du hit parade yougoslave de l'époque.
1: Un petit rappel, Stjepan Stipica Kalogjera avait également arrangé la version originale du tube Diridonda, Diridiridin, très populaire en Slovaquie. La chanson Dissibi à Cadie Grmilo a également conquis le public au-delà des frontières de l'ex-Yougoslavie. En République tchèque, elle a été interprétée en 1974 par Iveta Simonova et ensuite par Pavel Liška. En 1973, Dušan Gruň l'a chanté en slovaque avec des paroles de Zoro Laurinc. Il a gardé son titre original Kde si bola keď tu hrmelo, en français Où étais-tu quand le tonnerre a grondé.
2: Elle est devenue un tube dans les années 70 et a connu un véritable succès dans notre pays. Cela lui vaut une place de choix dans notre sélection de chansons d'été slovaque.
1: Plongeons-nous dans l'histoire de la musique et, par la même occasion, à l'époque où cette chanson de Dušan Gruň figurait à nouveau au répertoire de l'émission Répétée.

0: d'une autre exploration des chansons d'été slovaque de différentes décennies, nous découvrons aujourd'hui une chanson du légendaire compositeur et chanteur slovaque Miroš Birka.
1: Pendant près de 20 ans, c'était la chanson de clôture de ses concerts. Elle figurait sur son 10e album intitulé Modrý, en français bleu, sorti le jour de son 49e anniversaire le 21 octobre 2001, un album très important pour lui.
0: C'est à cette époque que Mekiš Birka est revenu sur le devant de la scène, accompagné de jeunes producteurs Honza Horáček et Aleš Zenkl. Même après sa disparition, qui date de 5 ans, le 12 novembre 2021, il reste populaire à titre posthume. Outre son méga succès Čo bolí, to prebolí, en français « Ce qui fait mal guérira », l'album contient également une superbe chanson « Mám rád » en français « J'aime », à la fois relaxante et parfaitement estivale.
1: Un titre original, une batterie signée David Koller et des paroles inoubliables. « Je suis juste allongé en Floride, je sais que je suis doué pour ça ».
0: Ah oui, cette chanson est un véritable hymne à l'été et je suis sûre qu'elle vous mettra vous aussi en mode vacances.

0: Après une chanson entraînante de Miloš Birka, voici un single extrait de l'album de Lukáš Adamec, Nalepšie časy, en français pour des jours meilleurs, sorti en 2021. Parfaite pour toutes les fêtes d'été slovaques, elle s'intitule Tancuj mi, en français Danse pour moi.
1: L'idée de la chanson remonte à quelques années auparavant. Elle a été proposée par Tommy Okres, ami et collaborateur de Lukáš. Tommy se produit actuellement avec succès au sein du groupe tchèque Chinaski. Lukáš a écrit le refrain des paroles. L'artiste a passé des dizaines d'heures en studio pour l'enregistrer et l'album a été finalisé en 2019.
0: La chanson évoque le pouvoir fédérateur de la musique, de la danse, du rythme et de l'amour qui permettent aux gens de vivre des émotions authentiques. Voilà le titre Tancuj mi, danse pour moi, que chante pour vous Lukáš Adamec.

0: Vous écoutiez la rubrique musicale du samedi sur Radio Slovaquie Internationale. C'est maintenant le moment de réécouter les extraits de nos émissions.
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0: Nous évoquerons d'abord les ours en Slovaquie, puis la minorité vietnamienne à Trnava.
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2: Monsieur l'ours, monsieur l'ours, réveille-toi. Tu as bien trop dormi comme ça. Au bout de trois, réveille-toi. Un, deux, trois. Monsieur l'ours, tu dors ou tu sors?
3: Je dors.
0: Et les enfants slovaques chantent Me devetku dajlapku pojdeme na svadbu. Ah bah, une vision bien idyllique, cette cohabitation entre les ours et les humains. Cette bête sauvage peut faire bien peur, suivant un témoignage révélateur. Les villages de Liptov restent en alerte. Les signalements d'ours bruns se poursuivent. Zavajna Poruba est un paisible village situé au pied des Basses Tatras. Un ours a pénétré dans une zone interdite d'accès pour la troisième fois en quelques semaines. Les services d'urgence surveillent la situation. L'inquiétude et la tension sont parmi les habitants dans les villages.
4: Oh mon Dieu, un ours! Je n'en croyais pas mes yeux!
0: C'est ainsi que des habitants ont filmé un ours samedi soir. Madame Tregerova l'a aperçu juste devant sa maison alors qu'elle arrosait ses fleurs.
4: Il s'est arrêté, je me suis arrêté, on s'est regardé. Puis une voiture passait, elle a détourné son attention. L'ours a fait demi-tour et est remonté vers le village.
0: L'intrusion d'un ours brun au village ce week-end était la troisième attaque sérieuse en trois semaines. Il a également été aperçu sur la piste cyclable près de l'église. Dans ce cas, l'ours a été abattu par les secours. Un autre a été aperçu par des habitants à midi. Il rôdait près de l'école maternelle.
4: Il y a un nouveau quartier là-bas avec de jeunes enfants. Il y a une école maternelle ici, par exemple, mais personne ne semble se soucier du danger que nous encourons.
0: Un habitant a même été griffé par l'animal. L'ours a attaqué l'homme juste devant chez lui alors qu'il coulait du béton. Heureusement, il a pu se défendre.
5: La seule chose que j'ai pu faire, c'est tendre la main pour qu'il ne m'attaque pas, pour qu'il ne me saute pas au visage. Nous nous sommes retrouvés contre un mur. Heureusement, des gens en voiture klaxonnaient et criaient. Il a pris peur et pris la fuite.
0: La situation au village est tendue. Le maire se sent impuissant face à cette situation.
5: Les gens sont stressés, nerveux. C'est des vacances, ils ne peuvent pas se déplacer librement. Nous essayons de gérer la situation, mais nous sommes impuissants sur certains points, car il est clair qu'il faut modifier la législation européenne pour réduire la protection de l'ours brun.
0: Jan Chalupka, le chef d'équipe d'intervention, ajoute.
5: L'équipe d'intervention surveille la zone au sol et par voie aérienne et utilise également des drones équipés d'imagerie thermique.
0: D'après les habitants, les ours reviennent malgré les mesures d'alerte. Voici le témoignage d'une habitante du village.
4: Lancer des pétards sur les ours est absurde. Jusqu'à présent, rien n'a été fait et les ours errent dans le village. Les enfants sont en vacances. Ils ne peuvent ni faire de vélo ni jouer. C'est terrible.
0: Ces derniers jours, l'équipe d'intervention a doublé ses patrouilles dans la zone. Le Service national de la conservation de la nature recommande d'éviter de se promener seul, surtout tôt le matin et en fin d'après-midi, et de redoubler de vigilance.
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6: Selon une nouvelle étude, la Slovaquie est le deuxième pays le plus polarisé parmi 30 pays étudiés, juste derrière l'Argentine. Jusqu'à 60% de la population perçoit la société comme très, voire extrêmement divisée. Quelles conséquences cela aura-t-il sur les relations et l'avenir de la Slovaquie, Jacques ?
5: Eh bien, nous avons interrogé Madame Nicola Richterova, responsable du département communication de l'Institut DEC, l'Institut de recherche pour la cohésion sociale.
1: À la loupe.
5: Bonjour Madame Richterova, d'après vos recherches, la Slovaquie est le deuxième pays le plus polarisé au monde, juste après l'Argentine. Que signifie exactement ce terme et comment se manifeste-t-il dans la vie quotidienne des gens ?
6: La polarisation ne peut probablement pas être mesurée de manière exhaustive dans chaque pays. C'est pourquoi, sur 30 pays où elle a été évaluée, la Slovaquie arrive en deuxième position. Nous avons certes des pays en proie à des conflits armés et la polarisation y est donc probablement plus forte. Quant à la polarisation en tant que phénomène, il faut dire qu'elle transforme ceux qui ont simplement une opinion différente en ennemis absolus. Cette polarisation entraîne avec le temps une division de la société en camps d'opinion qui cherchent à s'entre-détruire. Ainsi, lorsque quelqu'un pense différemment de moi, j'ai envie de le juger, de le condamner moralement. Par la suite, la violence sociale s'accroît considérablement car les personnes ayant des opinions différentes sont perçues comme des ennemis.
5: 6 Slovaques sur 10 perçoivent la société comme très ou extrêmement divisée. Quelles sont les principales raisons pour lesquelles ce sentiment de division est si fort en Slovaquie ?
6: Ces facteurs sont multiples. On peut citer par exemple la rhétorique polarisante très répandue en Slovaquie parmi les dirigeants. Et cela ne concerne peut-être pas seulement certains dirigeants politiques, mais se manifeste déjà sur les réseaux sociaux. En termes simples, il s'agit d'une vision tranchée. Si quelqu'un ne pense pas telle chose, s'il ne pense pas comme moi, c'est qu'il pense telle autre chose. Nous soulignons que cela peut certes simplifier la situation et apaiser certains, mais le monde n'est pas tout noir ou tout blanc. Les gens ont généralement des raisons de penser telle ou telle chose, mais ce sont précisément elles qui divisent les opinions. Quant à cette polarisation, elle se confirme en Slovaquie et se manifeste déjà dans les relations. Cela signifie que des personnes rompent des amitiés de plusieurs années précisément parce qu'elles ont des opinions politiques ou des opinions divergentes sur certains sujets.
5: Votre enquête révèle également un contraste intéressant avec la République tchèque voisine. Les Slovaques sont plus polarisés, mais les Tchèques sont beaucoup plus pessimistes quant à la résolution des différends. Comment expliquez-vous cette différence ?
6: Plusieurs facteurs peuvent influencer ce phénomène. Nous avons collaboré sur cette analyse avec le département d'analyse STEM présent en République tchèque et ils ont indiqué qu'il pourrait y avoir une raison historique. Les Tchèques n'ont jamais manifesté un tel espoir, ce qui pourrait expliquer la différence entre la Slovaquie et la République tchèque. Malgré une polarisation beaucoup plus marquée en Slovaquie, les gens sont en réalité plus enclins à communiquer entre eux, car ils savent que cela leur apporte des avantages, peut-être aussi au travail ou dans d'autres domaines. La République tchèque est souvent organisée de telle sorte qu'elle est peut-être plus pessimiste, malgré une polarisation moindre. Ces personnes polarisées sont désormais moins disposées à communiquer entre elles. Il s'agit donc probablement de différences nationales qui influencent le lieu de résidence pendant plusieurs années. Et la République tchèque a ses propres spécificités, tout comme la société slovaque.
5: L'étude montre également que jusqu'à 36% des Slovaques connaissent quelqu'un qui approuve aujourd'hui la violence contre ceux qui s'opposent à leurs opinions. C'est alarmant, non ?
6: Bien sûr que c'est alarmant. La polarisation conduisant à la violence comporte 5 phases. Ça débute lorsque je commence à simplifier les pensées de l'autre, c'est-à-dire que je le condamne, je simplifie les raisons de son désaccord. Ensuite, je lui apporte pose des étiquettes comme facho, bobo, mondialiste, wokiste, etc. Puis la situation s'intensifie. Je cherche à condamner moralement l'autre, puis à le détruire complètement. Enfin, la dernière phase de la polarisation en vient à légitimer la violence. Je considère comme parfaitement acceptable de recourir à la violence contre une personne qui pense simplement différemment. Et si nous ne voulons pas que notre pays sombre dans une guerre civile, nous devons agir contre cette forte polarisation.
2: Trnava est l'une des villes slovaques qui abrite la plus grande communauté d'expatriés vietnamiens. Une longue histoire. Il y a plus de 40 ans, des dizaines de familles vietnamiennes sont venues travailler à l'usine automobile de Trnava dans le cadre d'un programme d'échange de personnel. Peu à peu, elles y ont fondé une famille et leurs enfants, aujourd'hui des descendants nés en Slovaquie. C'est pourquoi cette année, ils ont organisé récemment une journée du Vietnam, placée sous le signe de la culture et de la gastronomie à Trnava. Cette journée a attiré des centaines de visiteurs grâce à son programme culturel et gastronomique. Zana Duong Konkuchova, l'une des organisatrices du programme, en a expliqué les détails à notre collègue Martin Jurčo.
7: À l'origine, il s'agissait d'une réunion communautaire. Elle s'est progressivement transformée en un grand festival culturel ouvert à tous. L'objectif de cet événement est de briser les stéréotypes, de renforcer les relations slovaques-vietnamiennes et de présenter la richesse de notre culture vietnamienne.
2: La gastronomie occupe une place très importante. On a pu y déguster toutes sortes de saveurs, comme le souligne Zana Duong Konkuchova.
7: Par exemple, des baguettes vietnamiennes garnies de bœuf, de poulet, etc., des douceurs variées ou encore nos thés vietnamiens. Le riz est omniprésent. Il accompagne tous nos plats. Nous proposons aussi des nouilles en accompagnement. Il y a une soupe au poulet et au bœuf ou au tofu, car de plus en plus de clients sont attirés par la cuisine végétarienne.
2: Quand on parle de gastronomie, il y a une autre spécialité vietnamienne importante à ne pas oublier.
7: Le jus de canne à sucre, celui-ci est pressé directement à l'aide d'une machine spéciale. Les visiteurs peuvent le voir et le goûter. Il se prend comme boisson. La canne à sucre est littéralement macérée plusieurs fois dans cette machine. Le jus qui en est extrait est très sucré, c'est idéal pour l'été et très rafraîchissant.
2: Comme nous l'avons dit, la présence asiatique dans la ville ne date pas d'hier. La communauté vietnamienne est présente à Trnava depuis un demi-siècle. Leurs descendants se sentent aujourd'hui à la fois habitants de Trnava, slovaques et vietnamiens.
7: Parmi eux, Alan Levan. Son rôle est de tisser des liens entre les différentes communautés de la ville, puisqu'il travaille au service de l'intégration des étrangers à la mairie. Martin Jurčo a enquêté sur la vie de la communauté vietnamienne à Trnava aujourd'hui. Réponse d'Alan Levan.
2: Voici un exemple intéressant de la façon dont les Vietnamiens, par leurs propres efforts, ont changé la perception de la société majoritaire. Si l'on compare le regard qu'un Slovaque portait sur un Vietnamien il y a 20 ans et aujourd'hui, la différence est flagrante. Les Vietnamiens sont mieux acceptés. Même dans le cadre de mon travail, lors d'un entretien par exemple, nous avons indiqué à la société majoritaire que nous ne les considérions plus comme des étrangers.
7: À quoi ressemble la communauté vietnamienne de Trnava aujourd'hui? Combien sont-ils?
2: Trnava compte 13 000 étrangers, dont seulement 600 se déclarent vietnamiens. Il s'agit d'une de ces communautés établies de longue date, présente depuis 60 ou 70 ans.
7: Les Ukrainiens sont actuellement les plus nombreux parmi les étrangers. Mais ce n'est pas la seule communauté.
2: L'une des communautés qui s'est développée le plus rapidement ces deux dernières années, c'est la communauté indienne. Cette augmentation est due notamment grâce à l'activité des grands employeurs de la région, Ils recrutent principalement en Inde et en Asie du Sud-Est. Les autres communautés sont des communautés étrangères classiques installées à Trnava depuis longtemps, originaires des Balkans, de Serbie, de Macédoine, etc.
7: La mairie de Trnava a-t-elle une vision à long terme de l'intégration des étrangers dans la société majoritairement composée de résidents de Trnava?
2: Oui, du point de vue des autorités locales, il est crucial que la communauté urbaine reste unie et sûre. Dans ce contexte, il était important de créer un plan d'intégration à long terme sur 10 ans pour les étrangers, car la courbe migratoire a doublé ces 5 dernières années. La hausse du nombre de personnes d'origine étrangère est donc très élevée. Si nous voulons maintenir une communauté urbaine unie, nous devons avoir un plan à long terme, et c'est ce que fait la ville de Trnava.
7: Ces services répondent à toutes les questions administratives. Nous savons que beaucoup d'étrangers travaillent dans le commerce ou l'industrie. Donnent-ils des conseils pour trouver un emploi?
2: En ce qui concerne les conseils pour trouver un emploi, c'est là que nous sommes les moins enclins à donner des conseils, car la politique d'immigration slovaque est conçue de telle sorte que tout étranger, s'il possède un titre de séjour, doit avoir un emploi. À quelques exceptions près, par exemple pour les personnes bénéficiant d'un hébergement temporaire concernant nos services d'intégration, notamment les cours de slovaque, éléments clés pour faciliter l'intégration. Je tiens à préciser que ce travail ne se limite pas aux étrangers, mais concerne également la population majoritaire. L'intégration est un processus bidirectionnel.
7: Les étrangers savent qu'il est lui-même d'origine étrangère. Comment réagissent-ils lorsqu'ils s'adressent à lui?
2: Nous, les fonctionnaires de Trnava, nous sommes très proactifs. Nous allons à leur rencontre et le fait qu'un employé municipal leur demande quels sont leurs besoins est déjà une surprise pour eux. Et quand ils voient qu'ils s'adressent à un étranger, cela ne peut que leur être bénéfique. Les choses ont changé. Quand j'étais jeune, je considérais cela comme un désavantage. Mais aujourd'hui, c'est un atout majeur dans mon parcours professionnel.
7: Alan Levan confirme que les étrangers sont les bienvenus à Trnava. Ils occupent des postes que l'entreprise majoritaire ne souhaite pas pourvoir. On trouve ainsi des étrangers comme chauffeurs, ouvriers, vendeurs et employés de service. Voilà, votre émission du samedi est terminée. Demain, dimanche, retrouvez votre « Entre nous ». Quant à moi, je vous retrouve lundi pour les infos. À la prochaine et d'ici là, chers auditeurs, restez à l'écoute de Radio Slovaquie Internationale.

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1: Chers auditeurs francophones de Radio Slovaquie Internationale, bienvenue dans votre émission de ce samedi 8 août 2026. Cette émission se déroule en deux temps. D'abord, la rubrique musicale slovaque préparée par Rado Meša. Les carrefours de la musique seront cette fois consacrés aux chansons estivales slovaques. Ensuite, les extraits des émissions sur Radio Slovaquie Internationale en français. Nous évoquerons entre autres les ours en Slovaquie, puis la communauté vietnamienne à Trnava. Renata Oflag est au micro, Romana Šunderlíková au mixage et Rado Meša à la programmation musicale. Nous commençons d'ailleurs en musique. Bonne écoute!
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1: Dans cette édition estivale des Carrefours de la musique, nous vous présenterons les histoires de chansons estivales slovaques qui ont jadis et qui rendent encore les vacances d'été en Slovaquie plus agréables. Pour commencer, nous vous proposons une chanson qui a connu un grand succès dans notre pays grâce à une reprise.
2: Et ce n'est pas la première fois qu'une reprise remporte une telle popularité. Le chanteur croate Đorđe Peruzović a obtenu le premier succès de ce type en 1972. Il a remporté le festival de Split 72 avec la chanson « Dissibi à Kad Ye Gurmilo » en français « Où étais-tu quand le tonnerre a grondé ?» écrite par Nenad Vilović et arrangée par le célèbre Stjepan Stipica Kalojira. Elle a pris la deuxième place du hit parade yougoslave de l'époque.
1: Un petit rappel, Stjepan Stipica Kalogiera avait également arrangé la version originale du tube Diridonda, Diridiridin, très populaire en Slovaquie. La chanson Dissibi a Kadie Grmilo a également conquis le public au-delà des frontières de l'ex-Yougoslavie. En République tchèque, elle a été interprétée en 1974 par Iveta Simonova et ensuite par Pavel Liška. En 1973, Dušan Gruň l'a chanté en slovaque avec des paroles de Zoro Laurinc. Il a gardé son titre original, Gdje si bola

0: 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En français, où étais-tu quand le tonnerre a grondé?
1: Elle est devenue un tube dans les années 70 et a connu un véritable succès dans notre pays. Cela lui vaut une place de choix dans notre sélection de chansons d'été slovaque.
0: Plongeons-nous dans l'histoire de la musique et, par la même occasion, à l'époque où cette chanson de Dušan Gruň figurait à nouveau au répertoire de l'émission Répétée.

0: d'une autre exploration des chansons d'été slovaque de différentes décennies, nous découvrons aujourd'hui une chanson du légendaire compositeur et chanteur slovaque Miroš Birka.
1: Pendant près de 20 ans, c'était LA chanson de clôture de ses concerts. Elle figurait sur son 10e album intitulé Modri, en français bleu, sorti le jour de son 49e anniversaire le 21 octobre 2001, un album très important pour lui.
0: C'est à cette époque que Mekiš Birka est revenu sur le devant de la scène, accompagné de jeunes producteurs Honza Horáček et Aleš Zenkl. Même après sa disparition qui date de 5 ans, le 12 novembre 2021, il reste populaire à titre posthume. Outre son méga succès Čoboli to preboli, en français Ce qui fait mal guérira, l'album contient également une superbe chanson Mám rád, en français J'aime, à la fois relaxante et parfaitement estivale.
1: Un titre original, une batterie signée David Koller et des paroles inoubliables. Je suis juste allongé en Floride, je sais que je suis doué pour ça.
0: Ah oui, cette chanson est un véritable hymne à l'été et je suis sûre qu'elle vous mettra vous aussi en mode vacances.

0: Après une chanson entraînante de Miloš Birka, voici un single extrait de l'album de Lukáš Adamec, Nalepšie časy, en français, pour des jours meilleurs, sorti en 2021. Parfaite pour toutes les fêtes d'été slovaques, elle s'intitule Tancuj mi, en français, danse pour moi.
1: L'idée de la chanson remonte à quelques années auparavant. Elle a été proposée par Tommy Okres, ami et collaborateur de Lukáš. Tommy se produit actuellement avec succès au sein du groupe tchèque Chinaski. Lukáš a écrit le refrain et des paroles. L'artiste a passé des dizaines d'heures en studio pour l'enregistrer et l'album a été finalisé en 2019.
0: La chanson évoque le pouvoir fédérateur de la musique, de la danse, du rythme et de l'amour qui permettent aux gens de vivre des émotions authentiques. Voilà le titre Tancuj mi, danse pour moi, que chante pour vous Lukáš Adamec.

0: Vous écoutiez la rubrique musicale du samedi sur Radio Slovaquie Internationale. C'est maintenant le moment de réécouter les extraits de nos émissions.
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0: Nous évoquerons d'abord les ours en Slovaquie, puis la minorité vietnamienne à Trnava.
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2: Monsieur l'ours, monsieur l'ours, réveille-toi. Tu as bien trop dormi comme ça. Au bout de trois, réveille-toi. Un, deux, trois. Monsieur l'ours, tu dors ou tu sors?
3: Je dors.
0: Et les enfants slovaques chantent « Me devetku, daj lapku, pojdeme na svadbu ». Ah bah, une vision bien idyllique, cette cohabitation entre les ours et les humains. Cette bête sauvage peut faire bien peur, suivant un témoignage révélateur. Les villages de Liptov restent en alerte. Les signalements d'ours bruns se poursuivent. Zavajna Poruba est un paisible village situé au pied des Basses Tatras. Un ours a pénétré dans une zone interdite d'accès pour la troisième fois en quelques semaines. Les services d'urgence surveillent la situation. L'inquiétude et la tension sont parmi les habitants dans les villages.
4: Oh mon Dieu, un ours! Je n'en croyais pas mes yeux!
0: C'est ainsi que des habitants ont filmé un ours samedi soir. Madame Tregerova l'a aperçu juste devant sa maison alors qu'elle arrosait ses fleurs.
4: Il s'est arrêté, je me suis arrêté, on s'est regardé. Puis une voiture passait, elle a détourné son attention. L'ours a fait demi-tour et est remonté vers le village.
0: L'intrusion d'un ours brun au village ce week-end était la troisième attaque sérieuse en trois semaines. Il a également été aperçu sur la piste cyclable près de l'église. Dans ce cas, l'ours a été abattu par les secours. Un autre a été aperçu par des habitants à midi. Il rôdait près de l'école maternelle.
4: Il y a un nouveau quartier là-bas avec de jeunes enfants. Il y a une école maternelle ici, par exemple, mais personne ne semble se soucier du danger que nous encourons.
0: Un habitant a même été griffé par l'animal. L'ours a attaqué l'homme juste devant chez lui, alors qu'il coulait du béton. Heureusement, il a pu se défendre.
5: La seule chose que j'ai pu faire, c'est tendre la main pour qu'il ne m'attaque pas, pour qu'il ne me saute pas au visage. Nous nous sommes retrouvés contre un mur. Heureusement, des gens en voiture klaxonnaient et criaient. Il a pris peur et pris la fuite.
0: La situation au village est tendue. Le maire se sent impuissant face à cette situation.
5: Les gens sont stressés, nerveux. C'est des vacances, ils ne peuvent pas se déplacer librement. Nous essayons de gérer la situation, mais nous sommes impuissants sur certains points, car il est clair qu'il faut modifier la législation européenne pour réduire la protection de l'ours brun.
0: Jan Chalupka, le chef d'équipe d'intervention, ajoute.
5: L'équipe d'intervention surveille la zone au sol et par voie aérienne et utilise également des drones équipés d'imagerie thermique.
0: D'après les habitants, les ours reviennent malgré les mesures d'alerte. Voici le témoignage d'une habitante du village.
4: Lancer des pétards sur les ours est absurde. Jusqu'à présent, rien n'a été fait et les ours errent dans le village. Les enfants sont en vacances. Ils ne peuvent ni faire de vélo ni jouer. C'est terrible.
0: Ces derniers jours, l'équipe d'intervention a doublé ses patrouilles dans la zone. Le Service national de la conservation de la nature recommande d'éviter de se promener seul, surtout tôt le matin et en fin d'après-midi, et de redoubler de vigilance.
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6: Selon une nouvelle étude, la Slovaquie est le deuxième pays le plus polarisé parmi 30 pays étudiés, juste derrière l'Argentine. Jusqu'à 60% de la population perçoit la société comme très, voire extrêmement divisée. Quelles conséquences cela aura-t-il sur les relations et l'avenir de la Slovaquie, Jacques ?
5: Eh bien, nous avons interrogé Madame Nicola Richterova, responsable du département communication de l'Institut DEC, l'Institut de recherche pour la cohésion sociale.
1: À la loupe.
5: Bonjour Madame Richterova, d'après vos recherches, la Slovaquie est le deuxième pays le plus polarisé au monde, juste après l'Argentine. Que signifie exactement ce terme et comment se manifeste-t-il dans la vie quotidienne des gens ?
6: La polarisation ne peut probablement pas être mesurée de manière exhaustive dans chaque pays. C'est pourquoi, sur 30 pays où elle a été évaluée, la Slovaquie arrive en deuxième position. Nous avons certes des pays en proie à des conflits armés et la polarisation y est donc probablement plus forte. Quant à la polarisation en tant que phénomène, il faut dire qu'elle transforme ceux qui ont simplement une opinion différente en ennemis absolus. Cette polarisation entraîne avec le temps une division de la société en camps d'opinion qui cherchent à s'entre-détruire. Ainsi, lorsque quelqu'un pense différemment de moi, j'ai envie de le juger, de le condamner moralement. Par la suite, la violence sociale s'accroît considérablement car les personnes ayant des opinions différentes sont perçues comme des ennemis.
5: 6 Slovaques sur 10 perçoivent la société comme très ou extrêmement divisée. Quelles sont les principales raisons pour lesquelles ce sentiment de division est si fort en Slovaquie ?
6: Ces facteurs sont multiples. On peut citer par exemple la rhétorique polarisante très répandue en Slovaquie parmi les dirigeants. Et cela ne concerne peut-être pas seulement certains dirigeants politiques, mais se manifeste déjà sur les réseaux sociaux. En termes simples, il s'agit d'une vision tranchée. Si quelqu'un ne pense pas telle chose, s'il ne pense pas comme moi, c'est qu'il pense telle autre chose. Nous soulignons que cela peut certes simplifier la situation et apaiser certains, mais le monde n'est pas tout noir ou tout blanc. Les gens ont généralement des raisons de penser telle ou telle chose, mais ce sont précisément elles qui divisent les opinions. Quant à cette polarisation, elle se confirme en Slovaquie et se manifeste déjà dans les relations. Cela signifie que des personnes rompent des amitiés de plusieurs années précisément parce qu'elles ont des opinions politiques ou des opinions divergentes sur certains sujets.
5: Votre enquête révèle également un contraste intéressant avec la République tchèque voisine. Les Slovaques sont plus polarisés, mais les Tchèques sont beaucoup plus pessimistes quant à la résolution des différends. Comment expliquez-vous cette différence ?
6: Plusieurs facteurs peuvent influencer ce phénomène. Nous avons collaboré sur cette analyse avec le département d'analyse STEM présent en République tchèque et ils ont indiqué qu'il pourrait y avoir une raison historique. Les Tchèques n'ont jamais manifesté un tel espoir, ce qui pourrait expliquer la différence entre la Slovaquie et la République tchèque. Malgré une polarisation beaucoup plus marquée en Slovaquie, les gens sont en réalité plus enclins à communiquer entre eux, car ils savent que cela leur apporte des avantages, peut-être aussi au travail ou dans d'autres domaines. La République tchèque est souvent organisée de telle sorte qu'elle est peut-être plus pessimiste, malgré une polarisation moindre. Ces personnes polarisées sont désormais moins disposées à communiquer entre elles. Il s'agit donc probablement de différences nationales qui influencent le lieu de résidence pendant plusieurs années. Et la République tchèque a ses propres spécificités, tout comme la société slovaque.
5: L'étude montre également que jusqu'à 36% des Slovaques connaissent quelqu'un qui approuve aujourd'hui la violence contre ceux qui s'opposent à leurs opinions. C'est alarmant, non ?
6: Bien sûr que c'est alarmant. La polarisation conduisant à la violence comporte 5 phases. Ça débute lorsque je commence à simplifier les pensées de l'autre, c'est-à-dire que je le condamne, je simplifie les raisons de son désaccord. Ensuite, je lui appose des étiquettes comme facho, bobo, mondialiste, wokiste, etc. Puis la situation s'intensifie. Je cherche à condamner moralement moralement l'autre, puis à le détruire complètement. Enfin, la dernière phase de la polarisation en vint à légitimer la violence. Je considère comme parfaitement acceptable de recourir à la violence contre une personne qui pense simplement différemment. Et si nous ne voulons pas que notre pays sombre dans une guerre civile, nous devons agir contre cette forte polarisation.
5: Trnava est l'une des villes slovaques qui abrite la plus grande communauté d'expatriés vietnamiens. Une longue histoire. Il y a plus de 40 ans, des dizaines de familles vietnamiennes sont venues travailler à l'usine automobile de Trnava dans le cadre d'un programme d'échange de personnel. Peu à peu, elles y ont fondé une famille et leurs enfants, aujourd'hui des descendants nés en Slovaquie. C'est pourquoi cette année, ils ont organisé récemment une journée du Vietnam, placée sous le signe de la culture et de la gastronomie à Trnava. Cette journée a attiré des centaines de visiteurs grâce à son programme culturel et gastronomique. Zana Duong Konkuchova, l'une des organisatrices du programme, en a expliqué les détails à notre collègue Martin Jurčo.
7: À l'origine, il s'agissait d'une réunion communautaire. Elle s'est progressivement transformée en un grand festival culturel ouvert à tous. L'objectif de cet événement est de briser les stéréotypes, de renforcer les relations slovaques-vietnamiennes et de présenter la richesse de notre culture vietnamienne.
5: La gastronomie occupe une place très importante. On a pu y déguster toutes sortes de saveurs, comme le souligne Zana Duong Konkuchova.
7: Par exemple, des baguettes vietnamiennes garnies de bœuf, de poulet, etc., des douceurs variées ou encore nos thés vietnamiens. Le riz est omniprésent. Il accompagne tous nos plats. Nous proposons aussi des nouilles en accompagnement. Il y a une soupe au poulet et au bœuf ou au tofu, car de plus en plus de clients sont attirés par la cuisine végétarienne.
5: Quand on parle de gastronomie, il y a une autre spécialité vietnamienne importante à ne pas oublier.
7: Le jus de canne à sucre, celui-ci est pressé directement à l'aide d'une machine spéciale. Les visiteurs peuvent le voir et le goûter. Il se prend comme boisson. La canne à sucre est littéralement macérée plusieurs fois dans cette machine. Le jus qui en est extrait est très sucré, c'est idéal pour l'été et très rafraîchissant.
5: Comme nous l'avons dit, la présence asiatique dans la ville ne date pas d'hier. La communauté vietnamienne est présente à Trnava depuis un demi-siècle. Leurs descendants se sentent aujourd'hui à la fois habitants de Trnava, slovaques et vietnamiens.
7: Parmi eux, Alan Levan. Son rôle est de tisser des liens entre les différentes communautés de la ville, puisqu'il travaille au service de l'intégration des étrangers à la mairie. Martin Jurčo a enquêté sur la vie de la communauté vietnamienne à Trnava aujourd'hui. Réponse d'Alan Levan.
5: Voici un exemple intéressant de la façon dont les Vietnamiens, par leurs propres efforts, ont changé la perception de la société majoritaire. Si l'on compare le regard qu'un Slovaque portait sur un Vietnamien il y a 20 ans et aujourd'hui, la différence est flagrante. Les Vietnamiens sont mieux acceptés. Même dans le cadre de mon travail, lors d'un entretien par exemple, nous avons indiqué à la société majoritaire que nous ne les considérions plus comme des étrangers.
7: À quoi ressemble la communauté vietnamienne de Trnava aujourd'hui? Combien sont-ils?
5: Trnava compte 13 000 étrangers, dont seulement 600 se déclarent vietnamiens. Il s'agit d'une de ces communautés établies de longue date, présente depuis 60 ou 70 ans.
7: Les Ukrainiens sont actuellement les plus nombreux parmi les étrangers. Mais ce n'est pas la seule communauté.
5: L'une des communautés qui s'est développée le plus rapidement ces deux dernières années, c'est la communauté indienne. Cette augmentation est due notamment grâce à l'activité des grands employeurs de la région. Ils recrutent principalement en Inde et en Asie du Sud-Est. Les autres communautés sont des communautés étrangères classiques installées à Trnava depuis longtemps, originaires des Balkans, de Serbie, de Macédoine, etc.
7: La mairie de Terneva a-t-elle une vision à long terme de l'intégration des étrangers dans la société majoritairement composée de résidents de Trnava?
5: Oui, du point de vue des autorités locales, il est crucial que la communauté urbaine reste unie et sûre. Dans ce contexte, il était important de créer un plan d'intégration à long terme sur 10 ans pour les étrangers, car la courbe migratoire a doublé ces 5 dernières années. La hausse du nombre de personnes d'origine étrangère est donc très élevée. Si nous voulons maintenir une communauté urbaine unie, nous devons avoir un plan à long terme, et c'est ce que fait la ville de Trnava.
7: Ces services répondent à toutes les questions administratives. Nous savons que beaucoup d'étrangers travaillent dans le commerce ou l'industrie. Donnent-ils des conseils pour trouver un emploi?
5: En ce qui concerne les conseils pour trouver un emploi, c'est là que nous sommes les moins enclins à donner des conseils, car la politique d'immigration slovaque est conçue de telle sorte que tout étranger, s'il possède un titre de séjour, doit avoir un emploi. À quelques exceptions près, par exemple pour les personnes bénéficiant d'un hébergement temporaire concernant nos services d'intégration, notamment les cours de slovaque, élément clé pour faciliter l'intégration. Je tiens à préciser que ce travail ne se limite pas aux étrangers, mais concerne également la population majoritaire. L'intégration est un processus bidirectionnel.
7: Les étrangers savent qu'il est lui-même d'origine étrangère. Comment réagissent-ils lorsqu'ils s'adressent à lui?
5: Nous, les fonctionnaires de Trnava, nous sommes très proactifs. Nous allons à leur rencontre et le fait qu'un employé municipal leur demande quels sont leurs besoins est déjà une surprise pour eux. Et quand ils voient qu'ils s'adressent à un étranger, cela ne peut que leur être bénéfique. Les choses ont changé. Quand j'étais jeune, je considérais cela comme un désavantage. Mais aujourd'hui, c'est un atout majeur dans mon parcours professionnel.
7: Alan Levan confirme que les étrangers sont les bienvenus à Trnava. Ils occupent des postes que l'entreprise majoritaire ne souhaite pas pourvoir. On trouve ainsi des étrangers comme chauffeurs, ouvriers, vendeurs et employés de service. Voilà, votre émission du samedi est terminée. Demain, dimanche, retrouvez votre « Entre nous ». Quant à moi, je vous retrouve lundi pour les infos. À la prochaine et d'ici là, chers auditeurs, restez à l'écoute de Radio Slovaquie Internationale.

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1: Chers auditeurs francophones de Radio Slovaquie Internationale, bienvenue dans votre émission de ce samedi 8 août 2026. Cette émission se déroule en deux temps. D'abord, la rubrique musicale slovaque préparée par Rado Meša. Les carrefours de la musique seront cette fois consacrés aux chansons estivales slovaques. Ensuite, les extraits des émissions sur Radio Slovaquie Internationale en français. Nous évoquerons entre autres les ours en Slovaquie, puis la communauté vietnamienne à Trnava. Renata Oflag est au micro, Romana Šunderlíková au mixage et Rado Meša à la programmation musicale. Nous commençons d'ailleurs en musique. Bonne écoute!
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1: Dans cette édition estivale des Carrefours de la musique, nous vous présenterons les histoires de chansons estivales slovaques qui ont jadis et qui rendent encore les vacances d'été en Slovaquie plus agréables. Pour commencer, nous vous proposons une chanson qui a connu un grand succès dans notre pays grâce à une reprise.
2: Et ce n'est pas la première fois qu'une reprise remporte une telle popularité. Le chanteur croate Đorđe Peruzović a obtenu le premier succès de ce type en 1972. Il a remporté le festival de Split 72 avec la chanson « Dissibi à Cadie, Ye Gurmilo » en français « Où étais-tu quand le tonnerre a grondé ?» écrite par Nenad Vilović et arrangée par le célèbre Stjepan Stipica Kalojera. Elle a pris la deuxième place du hit parade yougoslave de l'époque.
1: Un petit rappel, Stjepan Stipica Kalojera avait également arrangé la version originale du tube Diridonda, Diridiridin, très populaire en Slovaquie. La chanson Dissibi à Cadie Grmilo a également conquis le public au-delà des frontières de l'ex-Yougoslavie. En République tchèque, elle a été interprétée en 1974 par Iveta Simonova et ensuite par Pavel Liška. En 1973, Dušan Gruň l'a chantée en slovaque avec des paroles de Zoro Laurinc. Il a gardé son titre original « Kde si bola keď tu hrmelo » en français « Où étais-tu quand le tonnerre a grondé ?»
2: Elle est devenue un tube dans les années 70 et a connu un véritable succès dans notre pays. Cela lui vaut une place de choix dans notre sélection de chansons d'été slovaque.
1: Plongeons-nous dans l'histoire de la musique et, par la même occasion, à l'époque où cette chanson de Dušan Gruň figurait à nouveau au répertoire de l'émission Répétée.

0: d'un autre exploration des chansons d'été slovaques de différentes décennies, nous découvrons aujourd'hui une chanson du légendaire compositeur et chanteur slovaque Miroš Birka.
1: Pendant près de 20 ans, c'était la chanson de clôture de ses concerts. Elle figurait sur son 10e album intitulé Modrý, en français bleu, sorti le jour de son 49e anniversaire le 21 octobre 2001, un album très important pour lui.
0: C'est à cette époque que Mekiš Birka est revenu sur le devant de la scène, accompagné de jeunes producteurs Honza Horáček et Aleš Zenkl. Même après sa disparition qui date de 5 ans, le 12 novembre 2021, il reste populaire à titre posthume. Outre son méga succès Čo bolí, to prebolí, en français « Ce qui fait mal guérira », l'album contient également une superbe chanson « Mám rád », en français « J'aime », à la fois relaxante et parfaitement estivale.
1: Un titre original, une batterie signée David Koller et des paroles inoubliables. « Je suis juste allongé en Floride, je sais que je suis doué pour ça ».
0: Ah oui, cette chanson est un véritable hymne à l'été et je suis sûre qu'elle vous mettra vous aussi en mode vacances.

0: Après une chanson entraînante de Miloš Birka, voici un single extrait de l'album de Lukáš Adamet, Nalepšie časy, en français pour des jours meilleurs, sorti en 2021. Parfaite pour toutes les fêtes d'été slovaques, elle s'intitule Tancuj mi, en français Danse pour moi.
1: L'idée de la chanson remonte à quelques années auparavant. Elle a été proposée par Tommy Okres, ami et collaborateur de Lukáš. Tommy se produit actuellement avec succès au sein du groupe tchèque Chinaski. Lukáš a écrit le refrain et des paroles. L'artiste a passé des dizaines d'heures en studio pour l'enregistrer et l'album a été finalisé en 2019.
0: La chanson évoque le pouvoir fédérateur de la musique, de la danse, du rythme et de l'amour qui permettent aux gens de vivre des émotions authentiques. Voilà le titre Tancuj mi, danse pour moi, que chante pour vous Lukáš Adamec.

0: Vous écoutiez la rubrique musicale du samedi sur Radio Slovaquie Internationale. C'est maintenant le moment de réécouter les extraits de nos émissions.
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0: Nous évoquerons d'abord les ours en Slovaquie, puis la minorité vietnamienne à Trnava.
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2: Monsieur l'ours, monsieur l'ours, réveille-toi. Tu as bien trop dormi comme ça. Au bout de trois, réveille-toi. Un, deux, trois. Monsieur l'ours, tu dors ou tu sors?
3: Je dors.
0: Et les enfants slovaques chantent « Medvedko, daj lapku, pojdeme na svadbu ». Ah bah, une vision bien idyllique, cette cohabitation entre les ours et les humains. Cette bête sauvage peut faire bien peur, suivant un témoignage révélateur. Les villages de Liptov restent en alerte. Les signalements d'ours bruns se poursuivent. Zavajna Poruba est un paisible village situé au pied des Basses Tatras. Un ours a pénétré dans une zone interdite d'accès pour la troisième fois en quelques semaines. Les services d'urgence surveillent la situation. L'inquiétude et la tension sont parmi les habitants dans les villages.
4: Oh mon Dieu, un ours! Je n'en croyais pas mes yeux!
0: C'est ainsi que des habitants ont filmé un ours samedi soir. Madame Tregerova l'a aperçu juste devant sa maison alors qu'elle arrosait ses fleurs.
4: Il s'est arrêté, je me suis arrêté, on s'est regardé. Puis une voiture passait, elle a détourné son attention. L'ours a fait demi-tour et est remonté vers le village.
0: L'intrusion d'un ours brun au village ce week-end était la troisième attaque sérieuse en trois semaines. Il a également été aperçu sur la piste cyclable près de l'église. Dans ce cas, l'ours a été abattu par les secours. Un autre a été aperçu par des habitants à midi. Il rôdait près de l'école maternelle.
4: Il y a un nouveau quartier là-bas avec de jeunes enfants. Il y a une école maternelle ici, par exemple, mais personne ne semble se soucier du danger que nous encourons.
0: Un habitant a même été griffé par l'animal. L'ours a attaqué l'homme juste devant chez lui, alors qu'il coulait du béton. Heureusement, il a pu se défendre.
5: La seule chose que j'ai pu faire, c'est tendre la main pour qu'il ne m'attaque pas, pour qu'il ne me saute pas au visage. Nous nous sommes retrouvés contre un mur. Heureusement, des gens en voiture klaxonnaient, criaient. Il a pris peur et pris la fuite.
0: La situation au village est tendue. Le maire se sent impuissant face à cette situation.
5: Les gens sont stressés, nerveux. C'est des vacances, ils ne peuvent pas se déplacer librement. Nous essayons de gérer la situation, mais nous sommes impuissants sur certains points, car il est clair qu'il faut modifier la législation européenne pour réduire la protection de l'ours brun.
0: Jan Chaloupka, le chef d'équipe d'intervention, ajoute.
5: L'équipe d'intervention surveille la zone au sol et par voie aérienne et utilise également des drones équipés d'imagerie thermique.
0: D'après les habitants, les ours reviennent malgré les mesures d'alerte. Voici le témoignage d'une habitante du village.
4: Lancer des pétards sur les ours est absurde. Jusqu'à présent, rien n'a été fait et les ours errent dans le village. Les enfants sont en vacances. Ils ne peuvent ni faire de vélo ni jouer. C'est terrible.
0: Ces derniers jours, l'équipe d'intervention a doublé ses patrouilles dans la zone. Le Service national de la conservation de la nature recommande d'éviter de se promener seul, surtout tôt le matin et en fin d'après-midi, et de redoubler de vigilance.
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6: Selon une nouvelle étude, la Slovaquie est le deuxième pays le plus polarisé parmi 30 pays étudiés, juste derrière l'Argentine. Jusqu'à 60% de la population perçoit la société comme très, voire extrêmement divisée. Quelles conséquences cela aura-t-il sur les relations et l'avenir de la Slovaquie, Jacques ?
5: Eh bien, nous avons interrogé Madame Nicola Richterova, responsable du département communication de l'Institut DEC, l'Institut de recherche pour la cohésion sociale.
1: À la loupe.
5: Bonjour Madame Richterova, d'après vos recherches, la Slovaquie est le deuxième pays le plus polarisé au monde, juste après l'Argentine. Que signifie exactement ce terme et comment se manifeste-t-il dans la vie quotidienne des gens ?
6: La polarisation ne peut probablement pas être mesurée de manière exhaustive dans chaque pays. C'est pourquoi, sur 30 pays où elle a été évaluée, la Slovaquie arrive en deuxième position. Nous avons certes des pays en proie à des conflits armés et la polarisation y est donc probablement plus forte. Quant à la polarisation en tant que phénomène, il faut dire qu'elle transforme ceux qui ont simplement une opinion différente en ennemis absolus. Cette polarisation entraîne avec le temps une division de la société en camps d'opinion qui cherchent à s'entre-détruire. Ainsi, lorsque quelqu'un pense différemment de moi, j'ai envie de le juger, de le condamner moralement. Par la suite, la violence sociale s'accroît considérablement car les personnes ayant des opinions différentes sont perçues comme des ennemis.
5: 6 Slovaques sur 10 perçoivent la société comme très ou extrêmement divisée. Quelles sont les principales raisons pour lesquelles ce sentiment de division est si fort en Slovaquie ?
6: Ces facteurs sont multiples. On peut citer par exemple la rhétorique polarisante très répandue en Slovaquie parmi les dirigeants. Et cela ne concerne peut-être pas seulement certains dirigeants politiques, mais se manifeste déjà sur les réseaux sociaux. En termes simples, il s'agit d'une vision tranchée. Si quelqu'un ne pense pas telle chose, s'il ne pense pas comme moi, c'est qu'il pense telle autre chose. Nous soulignons que cela peut certes simplifier la situation et apaiser certains, mais le monde n'est pas tout noir ou tout blanc. Les gens ont généralement des raisons de penser telle ou telle chose, mais ce sont précisément elles qui divisent les opinions. Quant à cette polarisation, elle se confirme en Slovaquie et se manifeste déjà dans les relations. Cela signifie que des personnes rompent des amitiés de plusieurs années précisément parce qu'elles ont des opinions politiques ou des opinions divergentes sur certains sujets.
5: Votre enquête révèle également un contraste intéressant avec la République tchèque voisine. Les Slovaques sont plus polarisés, mais les Tchèques sont beaucoup plus pessimistes quant à la résolution des différends. Comment expliquez-vous cette différence ?
6: Plusieurs facteurs peuvent influencer ce phénomène. Nous avons collaboré sur cette analyse avec le département d'analyse STEM présent en République tchèque et ils ont indiqué qu'il pourrait y avoir une raison historique. Les Tchèques n'ont jamais manifesté un tel espoir, ce qui pourrait expliquer la différence entre la Slovaquie et la République tchèque. Malgré une polarisation beaucoup plus marquée en Slovaquie, les gens sont en réalité plus enclins à communiquer entre eux, car ils savent que cela leur apporte des avantages, peut-être aussi au travail ou dans d'autres domaines. La République tchèque est souvent organisée de telle sorte qu'elle est peut-être plus pessimiste, malgré une polarisation moindre. Ces personnes polarisées sont désormais moins disposées à communiquer entre elles. Il s'agit donc probablement de différences nationales qui influencent le lieu de résidence pendant plusieurs années. Et la République tchèque a ses propres spécificités, tout comme la société slovaque.
5: L'étude montre également que jusqu'à 36% des Slovaques connaissent quelqu'un qui approuve aujourd'hui la violence contre ceux qui s'opposent à leurs opinions. C'est alarmant, non ?
6: Bien sûr que c'est alarmant. La polarisation conduisant à la violence comporte 5 phases. Ça débute lorsque je commence à simplifier les pensées de l'autre, c'est-à-dire que je le condamne, je simplifie les raisons de son désaccord. Ensuite, je lui apporte pose des étiquettes comme facho, bobo, mondialiste, wokiste, etc. Puis la situation s'intensifie. Je cherche à condamner moralement l'autre, puis à le détruire complètement. Enfin, la dernière phase de la polarisation en vient à légitimer la violence. Je considère comme parfaitement acceptable de recourir à la violence contre une personne qui pense simplement différemment. Et si nous ne voulons pas que notre pays sombre dans une guerre civile, nous devons agir contre cette forte polarisation.
5: Trnava est l'une des villes slovaques qui abrite la plus grande communauté d'expatriés vietnamiens. Une longue histoire. Il y a plus de 40 ans, des dizaines de familles vietnamiennes sont venues travailler à l'usine automobile de Trnava dans le cadre d'un programme d'échange de personnel. Peu à peu, elles y ont fondé une famille et leurs enfants, aujourd'hui des descendants nés en Slovaquie. C'est pourquoi cette année, ils ont organisé récemment une journée du Vietnam, placée sous le signe de la culture et de la gastronomie à Trnava. Cette journée a attiré des centaines de visiteurs grâce à son programme culturel et gastronomique. Zana Duong Konkuchova, l'une des organisatrices du programme, en a expliqué les détails à notre collègue Martin Jurčo.
7: À l'origine, il s'agissait d'une réunion communautaire. Elle s'est progressivement transformée en un grand festival culturel ouvert à tous. L'objectif de cet événement est de briser les stéréotypes, de renforcer les relations slovaques-vietnamiennes et de présenter la richesse de notre culture vietnamienne.
5: La gastronomie occupe une place très importante. On a pu y déguster toutes sortes de saveurs, comme le souligne Zana Duong Konkuchova.
7: Par exemple, des baguettes vietnamiennes garnies de bœuf, de poulet, etc., des douceurs variées ou encore nos thés vietnamiens. Le riz est omniprésent. Il accompagne tous nos plats. Nous proposons aussi des nouilles en accompagnement. Il y a une soupe au poulet et au bœuf ou au tofu, car de plus en plus de clients sont attirés par la cuisine végétarienne.
5: Quand on parle de gastronomie, il y a une autre spécialité vietnamienne importante à ne pas oublier.
7: Le jus de canne à sucre. Celui-ci est pressé directement à l'aide d'une machine spéciale. Les visiteurs peuvent le voir et le goûter. Il se prend comme boisson. La canne à sucre est littéralement macérée plusieurs fois dans cette machine. Le jus qui en est extrait est très sucré. C'est idéal pour l'été et très rafraîchissant.
5: Comme nous l'avons dit, la présence asiatique dans la ville ne date pas d'hier. La communauté vietnamienne est présente à Trnava depuis un demi-siècle. Leurs descendants se sentent aujourd'hui à la fois habitants de Trnava, slovaques et vietnamiens.
7: Parmi eux, Alan Levan. Son rôle est de tisser des liens entre les différentes communautés de la ville, puisqu'il travaille au service de l'intégration des étrangers à la mairie. Martin Jurčo a enquêté sur la vie de la communauté vietnamienne à Trnava aujourd'hui. Réponse d'Alan Levan.
5: Voici un exemple intéressant de la façon dont les Vietnamiens, par leurs propres efforts, ont changé la perception de la société majoritaire. Si l'on compare le regard qu'un Slovaque portait sur un Vietnamien il y a 20 ans et aujourd'hui, la différence est flagrante. Les Vietnamiens sont mieux acceptés. Même dans le cadre de mon travail, lors d'un entretien par exemple, nous avons indiqué à la société majoritaire que nous ne les considérions plus comme des étrangers.
7: À quoi ressemble la communauté vietnamienne de Trnava aujourd'hui? Combien sont-ils?
5: Trnava compte 13 000 étrangers, dont seulement 600 se déclarent vietnamiens. Il s'agit d'une de ces communautés établies de longue date, présente depuis 60 ou 70 ans.
7: Les Ukrainiens sont actuellement les plus nombreux parmi les étrangers. Mais ce n'est pas la seule communauté.
5: L'une des communautés qui s'est développée le plus rapidement ces deux dernières années, c'est la communauté indienne. Cette augmentation est due notamment grâce à l'activité des grands employeurs de la région Ils recrutent principalement en Inde et en Asie du Sud-Est. Les autres communautés sont des communautés étrangères classiques installées à Trnava depuis longtemps, originaires des Balkans, de Serbie, de Macédoine, etc.
7: La mairie de Trnava a-t-elle une vision à long terme de l'intégration des étrangers dans la société majoritairement composée de résidents de Trnava?
5: Oui, du point de vue des autorités locales, il est crucial que la communauté urbaine reste unie et sûre. Dans ce contexte, il était important de créer un plan d'intégration à long terme sur 10 ans pour les étrangers, car la courbe migratoire a doublé ces 5 dernières années. La hausse du nombre de personnes d'origine étrangère est donc très élevée. Si nous voulons maintenir une communauté urbaine unie, nous devons avoir un plan à long terme, et c'est ce que fait la ville de Trnava.
7: Ces services répondent à toutes les questions administratives. Nous savons que beaucoup d'étrangers travaillent dans le commerce ou l'industrie. Donnent-ils des conseils pour trouver un emploi?
5: En ce qui concerne les conseils pour trouver un emploi, c'est là que nous sommes les moins enclins à donner des conseils, car la politique d'immigration slovaque est conçue de telle sorte que tout étranger, s'il possède un titre de séjour, doit avoir un emploi. À quelques exceptions près, par exemple pour les personnes bénéficiant d'un hébergement temporaire concernant nos services d'intégration, notamment les cours de slovaque, élément clé pour faciliter l'intégration. Je tiens à préciser que ce travail ne se limite pas aux étrangers, mais concerne également la population majoritaire. L'intégration est un processus bidirectionnel.
7: Les étrangers savent qu'il est lui-même d'origine étrangère. Comment réagissent-ils lorsqu'il s'adresse à lui?
5: Nous, les fonctionnaires de Trnava, nous sommes très proactifs. Nous allons à leur rencontre et le fait qu'un employé municipal leur demande quels sont leurs besoins est déjà une surprise pour eux. Et quand ils voient qu'ils s'adressent à un étranger, cela ne peut que leur être bénéfique. Les choses ont changé. Quand j'étais jeune, je considérais cela comme un désavantage. Mais aujourd'hui, c'est un atout majeur dans mon parcours professionnel.
7: Alan Levan confirme que les étrangers sont les bienvenus à Trnava. Ils occupent des postes que l'entreprise majoritaire ne souhaite pas pourvoir. On trouve ainsi des étrangers comme chauffeurs, ouvriers, vendeurs et employés de service. Voilà! Votre émission du samedi est terminée. Demain, dimanche, retrouvez votre « Entre nous ». Quant à moi, je vous retrouve lundi pour les infos. À la prochaine et d'ici là, chers auditeurs, restez à l'écoute de Radio Slovaquie Internationale.

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1: Chers auditeurs francophones de Radio Slovaquie Internationale, bienvenue dans votre émission de ce samedi 8 août 2026. Cette émission se déroule en deux temps. D'abord, la rubrique musicale slovaque préparée par Rado Meša. Les carrefours de la musique seront cette fois consacrés aux chansons estivales slovaques. Ensuite, les extraits des émissions sur Radio Slovaquie Internationale en français. Nous évoquerons entre autres les ours en Slovaquie, puis la communauté vietnamienne à Trnava. Renata Oflag est au micro, Romana Šunderlíková au mixage et Rado Meša à la programmation musicale. Nous commençons d'ailleurs en musique. Bonne écoute!
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1: Dans cette édition estivale des Carrefours de la musique, nous vous présenterons les histoires de chansons estivales slovaques qui ont jadis et qui rendent encore les vacances d'été en Slovaquie plus agréables. Pour commencer, nous vous proposons une chanson qui a connu un grand succès dans notre pays grâce à une reprise.
2: Et ce n'est pas la première fois qu'une reprise remporte une telle popularité. Le chanteur croate Đorđe Peruzović a obtenu le premier succès de ce type en 1972. Il a remporté le festival de Split 72 avec la chanson « D'ici bi à kad je grmilo » en français « Où étais-tu quand le tonnerre a grondé ?» écrite par Nenad Vilović et arrangée par le célèbre Stjepan Stipica Kalojira. Elle a pris la deuxième place du hit parade yougoslave de l'époque.
1: Un petit rappel, Stjepan Stipica Kalogjera avait également arrangé la version originale du tube Diridonda, Diridiridin, très populaire en Slovaquie. La chanson Dici bia kadie grmilo a également conquis le public au-delà des frontières de l'ex-Yougoslavie. En République tchèque, elle a été interprétée en 1974 par Iveta Simonova et ensuite par Pavel Liška. En 1973, Dušan Gruň l'a chanté en slovaque avec des paroles de Zoro Laurinc. Il a gardé son titre original Kde si bola keď tu hrmelo, en français Où étais-tu quand le tonnerre a grondé.
2: Elle est devenue un tube dans les années 70 et a connu un véritable succès dans notre pays. Cela lui vaut une place de choix dans notre sélection de chansons d'été slovaque.
1: Plongeons-nous dans l'histoire de la musique et, par la même occasion, à l'époque où cette chanson de Dušan Gruň figurait à nouveau au répertoire de l'émission Répétée.

0: d'une autre exploration des chansons d'été slovaque de différentes décennies, nous découvrons aujourd'hui une chanson du légendaire compositeur et chanteur slovaque Miroš Birka.
1: Pendant près de 20 ans, c'était la chanson de clôture de ses concerts. Elle figurait sur son 10e album intitulé Modri, en français bleu, sorti le jour de son 49e anniversaire le 21 octobre 2001, un album très important pour lui.
0: C'est à cette époque que Mekiš Birka est revenu sur le devant de la scène, accompagné de jeunes producteurs Honza Horáček et Aleš Zenkl. Même après sa disparition, qui date de 5 ans, le 12 novembre 2021, il reste populaire à titre posthume. Outre son méga succès Čobolito Preboli, en français « Ce qui fait mal guérira », l'album contient également une superbe chanson « Mamrat » en français « J'aime », à la fois relaxante et parfaitement estivale.
1: Un titre original, une batterie signée David Koller et des paroles inoubliables. « Je suis juste allongé en Floride, je sais que je suis doué pour ça ».
0: Ah oui, cette chanson est un véritable hymne à l'été et je suis sûre qu'elle vous mettra vous aussi en mode vacances.

0: Après une chanson entraînante de Miloš Birka, voici un single extrait de l'album de Lukáš Adamec, Nalepšie časy, en français, pour des jours meilleurs, sorti en 2021. Parfaite pour toutes les fêtes d'été slovaques, elle s'intitule Tancuj mi, en français, danse pour moi.
1: L'idée de la chanson remonte à quelques années auparavant. Elle a été proposée par Tommy Okres, ami et collaborateur de Lukáš. Tommy se produit actuellement avec succès au sein du groupe tchèque Chinaski. Lukáš a écrit le refrain et des paroles. L'artiste a passé des dizaines d'heures en studio pour l'enregistrer et l'album a été finalisé en 2019.
0: La chanson évoque le pouvoir fédérateur de la musique, de la danse, du rythme et de l'amour qui permettent aux gens de vivre des émotions authentiques. Voilà le titre « Tancuj mi »,« Danse pour moi », que chante pour vous Lukáš Adamec.

0: Vous écoutiez la rubrique musicale du samedi sur Radio Slovaquie Internationale. C'est maintenant le moment de réécouter les extraits de nos émissions.
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0: Nous évoquerons d'abord les ours en Slovaquie, puis la minorité vietnamienne à Trnava.
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2: Monsieur l'ours, monsieur l'ours, réveille-toi. Tu as bien trop dormi comme ça. Au bout de trois, réveille-toi. Un, deux, trois. Monsieur l'ours, tu dors ou tu sors ?
3: Je dors.
0: Et les enfants slovaques chantent « Me devetku, daj lapku, pojdeme na svadbu ». Ah bah, une vision bien idyllique, cette cohabitation entre les ours et les humains. Cette bête sauvage peut faire bien peur, suivant un témoignage révélateur. Les villages de Liptov restent en alerte. Les signalements d'ours bruns se poursuivent. Zavajna Poruba est un paisible village situé au pied des Basses Tatras. Un ours a pénétré dans une zone interdite d'accès pour la troisième fois en quelques semaines. Les services d'urgence surveillent la situation. L'inquiétude et la tension sont parmi les habitants dans les villages.
4: Oh mon Dieu, un ours! Je n'en croyais pas mes yeux!
0: C'est ainsi que des habitants ont filmé un ours samedi soir. Madame Tregerova l'a aperçu juste devant sa maison alors qu'elle arrosait ses fleurs.
4: Il s'est arrêté, je me suis arrêtée, on s'est regardé. Puis une voiture passait, elle a détourné son attention. L'ours a fait demi-tour et est remonté vers le village.
0: L'intrusion d'un ours brun au village ce week-end était la troisième attaque sérieuse en trois semaines. Il a également été aperçu sur la piste cyclable près de l'église. Dans ce cas, l'ours a été abattu par les secours. Un autre a été aperçu par des habitants à midi. Il rôdait près de l'école maternelle.
4: Il y a un nouveau quartier là-bas avec de jeunes enfants. Il y a une école maternelle ici, par exemple, mais personne ne semble se soucier du danger que nous encourons.
0: Un habitant a même été griffé par l'animal. L'ours a attaqué l'homme juste devant chez lui alors qu'il coulait du béton. Heureusement, il a pu se défendre.
5: La seule chose que j'ai pu faire, c'est tendre la main pour qu'il ne m'attaque pas, pour qu'il ne me saute pas au visage. Nous nous sommes retrouvés contre un mur. Heureusement, des gens en voiture klaxonnaient et criaient. Il a pris peur et pris la fuite.
0: La situation au village est tendue. Le maire se sent impuissant face à cette situation.
5: Les gens sont stressés, nerveux. C'est des vacances, ils ne peuvent pas se déplacer librement. Nous essayons de gérer la situation, mais nous sommes impuissants sur certains points, car il est clair qu'il faut modifier la législation européenne pour réduire la protection de l'ours brun.
0: Jan Chalupka, le chef d'équipe d'intervention, ajoute.
5: L'équipe d'intervention surveille la zone au sol et par voie aérienne et utilise également des drones équipés d'imagerie thermique.
0: D'après les habitants, les ours reviennent malgré les mesures d'alerte. Voici le témoignage d'une habitante du village.
4: Lancer des pétards sur les ours est absurde. Jusqu'à présent, rien n'a été fait et les ours errent dans le village. Les enfants sont en vacances. Ils ne peuvent ni faire de vélo ni jouer. C'est terrible.
0: Ces derniers jours, l'équipe d'intervention a doublé ses patrouilles dans la zone. Le Service national de la conservation de la nature recommande d'éviter de se promener seul, surtout tôt le matin et en fin d'après-midi, et de redoubler de vigilance.
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6: Selon une nouvelle étude, la Slovaquie est le deuxième pays le plus polarisé parmi 30 pays étudiés, juste derrière l'Argentine. Jusqu'à 60% de la population perçoit la société comme très, voire extrêmement divisée. Quelles conséquences cela aura-t-il sur les relations et l'avenir de la Slovaquie, Jacques ?
5: Eh bien, nous avons interrogé Madame Nicola Richterova, responsable du département communication de l'Institut DEC, l'Institut de recherche pour la cohésion sociale.
1: À la loupe.
5: Bonjour Madame Richterova, d'après vos recherches, la Slovaquie est le deuxième pays le plus polarisé au monde, juste après l'Argentine. Que signifie exactement ce terme et comment se manifeste-t-il dans la vie quotidienne des gens ?
6: La polarisation ne peut probablement pas être mesurée de manière exhaustive dans chaque pays. C'est pourquoi, sur 30 pays où elle a été évaluée, la Slovaquie arrive en deuxième position. Nous avons certes des pays en proie à des conflits armés et la polarisation y est donc probablement plus forte. Quant à la polarisation en tant que phénomène, il faut dire qu'elle transforme ceux qui ont simplement une opinion différente en ennemis absolus. Cette polarisation entraîne avec le temps une division de la société en camps d'opinion qui cherchent à s'entre-détruire. Ainsi, lorsque quelqu'un pense différemment de moi, j'ai envie de le juger, de le condamner moralement. Par la suite, la violence sociale s'accroît considérablement car les personnes ayant des opinions différentes sont perçues comme des ennemis.
5: 6 Slovaques sur 10 perçoivent la société comme très ou extrêmement divisée. Quelles sont les principales raisons pour lesquelles ce sentiment de division est si fort en Slovaquie ?
6: Ces facteurs sont multiples. On peut citer par exemple la rhétorique polarisante très répandue en Slovaquie parmi les dirigeants. Et cela ne concerne peut-être pas seulement certains dirigeants politiques, mais se manifeste déjà sur les réseaux sociaux. En termes simples, il s'agit d'une vision tranchée. Si quelqu'un ne pense pas telle chose, s'il ne pense pas comme moi, c'est qu'il pense telle autre chose. Nous soulignons que cela peut certes simplifier la situation et apaiser certains, mais le monde n'est pas tout noir ou tout blanc. Les gens ont généralement des raisons de penser telle ou telle chose, mais ce sont précisément elles qui divisent les opinions. Quant à cette polarisation, elle se confirme en Slovaquie et se manifeste déjà dans les relations. Cela signifie que des personnes rompent des amitiés de plusieurs années précisément parce qu'elles ont des opinions politiques ou des opinions divergentes sur certains sujets.
5: Votre enquête révèle également un contraste intéressant avec la République tchèque voisine. Les Slovaques sont plus polarisés, mais les Tchèques sont beaucoup plus pessimistes quant à la résolution des différends. Comment expliquez-vous cette différence ?
6: Plusieurs facteurs peuvent influencer ce phénomène. Nous avons collaboré sur cette analyse avec le département d'analyse STEM présent en République tchèque et ils ont indiqué qu'il pourrait y avoir une raison historique. Les Tchèques n'ont jamais manifesté un tel espoir, ce qui pourrait expliquer la différence entre la Slovaquie et la République tchèque. Malgré une polarisation beaucoup plus marquée en Slovaquie, les gens sont en réalité plus enclins à communiquer entre eux, car ils savent que cela leur apporte des avantages, peut-être aussi au travail ou dans d'autres domaines. La République tchèque est souvent organisée de telle sorte qu'elle est peut-être plus pessimiste, malgré une polarisation moindre. Ces personnes polarisées sont désormais moins disposées à communiquer entre elles. Il s'agit donc probablement de différences nationales qui influencent le lieu de résidence pendant plusieurs années. Et la République tchèque a ses propres spécificités, tout comme la société slovaque.
5: L'étude montre également que jusqu'à 36% des Slovaques connaissent quelqu'un qui approuve aujourd'hui la violence contre ceux qui s'opposent à leurs opinions. C'est alarmant, non ?
6: Bien sûr que c'est alarmant. La polarisation conduisant à la violence comporte 5 phases. Ça débute lorsque je commence à simplifier les pensées de l'autre, c'est-à-dire que je le condamne, je simplifie les raisons de son désaccord. Ensuite, je lui apprends impose des étiquettes comme facho, bobo, mondialiste, wokiste, etc. Puis la situation s'intensifie. Je cherche à condamner moralement l'autre, puis à le détruire complètement. Enfin, la dernière phase de la polarisation en vient à légitimer la violence. Je considère comme parfaitement acceptable de recourir à la violence contre une personne qui pense simplement différemment. Et si nous ne voulons pas que notre pays sombre dans une guerre civile, nous devons agir contre cette forte polarisation.
5: Trnava est l'une des villes slovaques qui abrite la plus grande communauté d'expatriés vietnamiens. Une longue histoire. Il y a plus de 40 ans, des dizaines de familles vietnamiennes sont venues travailler à l'usine automobile de Trnava dans le cadre d'un programme d'échange de personnel. Peu à peu, elles y ont fondé une famille et leurs enfants, aujourd'hui des descendants nés en Slovaquie. C'est pourquoi cette année, ils ont organisé récemment une journée du Vietnam, placée sous le signe de la culture et de la gastronomie à Trnava. Cette journée a attiré des centaines de visiteurs grâce à son programme culturel et gastronomique. Zana Duong Konkuchova, l'une des organisatrices du programme, en a expliqué les détails à notre collègue Martin Jurčo.
7: À l'origine, il s'agissait d'une réunion communautaire. Elle s'est progressivement transformée en un grand festival culturel ouvert à tous. L'objectif de cet événement est de briser les stéréotypes, de renforcer les relations slovaques-vietnamiennes et de présenter la richesse de notre culture vietnamienne.
5: La gastronomie occupe une place très importante. On a pu y déguster toutes sortes de saveurs, comme le souligne Zana Duong Konkuchova.
7: Par exemple, des baguettes vietnamiennes garnies de bœuf, de poulet, etc., des douceurs variées ou encore nos thés vietnamiens. Le riz est omniprésent. Il accompagne tous nos plats. Nous proposons aussi des nouilles en accompagnement. Il y a une soupe au poulet et au bœuf ou au tofu, car de plus en plus de clients sont attirés par la cuisine végétarienne.
5: Quand on parle de gastronomie, il y a une autre spécialité vietnamienne importante à ne pas oublier.
7: Le jus de canne à sucre, celui-ci est pressé directement à l'aide d'une machine spéciale. Les visiteurs peuvent le voir et le goûter. Il se prend comme boisson. La canne à sucre est littéralement macérée plusieurs fois dans cette machine. Le jus qui en est extrait est très sucré. C'est idéal pour l'été et très rafraîchissant.
5: Comme nous l'avons dit, la présence asiatique dans la ville ne date pas d'hier. La communauté vietnamienne est présente à Trnava depuis un demi-siècle. Leurs descendants se sentent aujourd'hui à la fois habitants de Trnava, slovaques et vietnamiens.
7: Parmi eux, Alan Levan. Son rôle est de tisser des liens entre les différentes communautés de la ville, puisqu'il travaille au service de l'intégration des étrangers à la mairie. Martin Jurčo a enquêté sur la vie de la communauté vietnamienne à Trnava aujourd'hui. Réponse d'Alan Levan.
5: Voici un exemple intéressant de la façon dont les Vietnamiens, par leurs propres efforts, ont changé la perception de la société majoritaire. Si l'on compare le regard qu'un Slovaque portait sur un Vietnamien il y a 20 ans et aujourd'hui, la différence est flagrante. Les Vietnamiens sont mieux acceptés. Même dans le cadre de mon travail, lors d'un entretien par exemple, nous avons indiqué à la société majoritaire que nous ne les considérions plus comme des étrangers.
7: À quoi ressemble la communauté vietnamienne de Trnava aujourd'hui? Combien sont-ils?
5: Trnava compte 13 000 étrangers, dont seulement 600 se déclarent vietnamiens. Il s'agit d'une de ces communautés établies de longue date, présente depuis 60 ou 70 ans.
7: Les Ukrainiens sont actuellement les plus nombreux parmi les étrangers. Mais ce n'est pas la seule communauté.
5: L'une des communautés qui s'est développée le plus rapidement ces deux dernières années, c'est la communauté indienne. Cette augmentation est due notamment grâce à l'activité des grands employeurs de la région, Ils recrutent principalement en Inde et en Asie du Sud-Est. Les autres communautés sont des communautés étrangères classiques installées à Trnava depuis longtemps, originaires des Balkans, de Serbie, de Macédoine, etc.
7: La mairie de Trnava a-t-elle une vision à long terme de l'intégration des étrangers dans la société majoritairement composée de résidents de Trnava?
5: Oui, du point de vue des autorités locales, il est crucial que la communauté urbaine reste unie et sûre. Dans ce contexte, il était important de créer un plan d'intégration à long terme sur 10 ans pour les étrangers, car la courbe migratoire a doublé ces 5 dernières années. La hausse du nombre de personnes d'origine étrangère est donc très élevée. Si nous voulons maintenir une communauté urbaine unie, nous devons avoir un plan à long terme, et c'est ce que fait la ville de Trnava.
7: Ces services répondent à toutes les questions administratives. Nous savons que beaucoup d'étrangers travaillent dans le commerce ou l'industrie. Donnent-ils des conseils pour trouver un emploi?
5: En ce qui concerne les conseils pour trouver un emploi, c'est là que nous sommes les moins enclins à donner des conseils, car la politique d'immigration slovaque est conçue de telle sorte que tout étranger, s'il possède un titre de séjour, doit avoir un emploi. À quelques exceptions près, par exemple pour les personnes bénéficiant d'un hébergement temporaire concernant nos services d'intégration, notamment les cours de slovaque, éléments clés pour faciliter l'intégration. Je tiens à préciser que ce travail ne se limite pas aux étrangers, mais concerne également la population majoritaire. L'intégration est un processus bidirectionnel.
7: Les étrangers savent qu'il est lui-même d'origine étrangère. Comment réagissent-ils lorsqu'ils s'adressent à lui ?
5: Nous, les fonctionnaires de Trnava, nous sommes très proactifs. Nous allons à leur rencontre et le fait qu'un employé municipal leur demande quels sont leurs besoins est déjà une surprise pour eux. Et quand ils voient qu'ils s'adressent à un étranger, cela ne peut que leur être bénéfique. Les choses ont changé. Quand j'étais jeune, je considérais cela comme un désavantage. Mais aujourd'hui, c'est un atout majeur dans mon parcours professionnel.
7: Alan Levan confirme que les étrangers sont les bienvenus à Trnava. Ils occupent des postes que l'entreprise majoritaire ne souhaite pas pourvoir. On trouve ainsi des étrangers comme chauffeurs, ouvriers, vendeurs et employés de service. Voilà, votre émission du samedi est terminée. Demain, dimanche, retrouvez votre « Entre nous ». Quant à moi, je vous retrouve lundi pour les infos. À la prochaine et d'ici là, chers auditeurs, restez à l'écoute de Radio Slovaquie Internationale.

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1: Bonjour à tous et à toutes. Les faits marquants, les informations à retenir tant à l'international qu'au national, faisons un tour d'horizon de l'actualité de cette semaine en Slovaquie, dans votre hebdo du dimanche.
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1: Préparé et présenté par Marie-Ondine.
2: À Bratislava, la radio et télévision slovaque STVR a inauguré hier dimanche une exposition organisée à l'occasion du 100e anniversaire de la radiodiffusion et du 70e anniversaire de la télévision en Slovaquie. L'exposition ouvre ses portes au public ce 3 août, jour anniversaire du lancement des émissions radiophoniques en Slovaquie. À cette occasion, STVR propose également une programmation spéciale sur ses antennes. À l'occasion de la journée de commémoration des victimes du génocide des Roms, le président du Parlement slovaque Richard Rashi a rappelé que le génocide constituait l'un des chapitres les plus tragiques de notre histoire. Cette journée de mémoire évoque la nuit du 2 au 3 août 1944, lorsque près de 3000 Roms furent assassinés dans le camp de concentration d'Auschwitz-Birkenau. Dans un message publié sur les réseaux sociaux, Richard Rashi a souligné qu'il était du devoir de chacun de préserver la mémoire des victimes et de ne jamais oublier jusqu'à où pouvaient mener la haine, le racisme et les préjugés.
3: Le module aérien slovaque de lutte contre les incendies de forêt est rentré de France mardi. Après 10 jours de déploiement, il a contribué à atteindre d'importants feux de forêt. Les pompiers slovaques sont intervenus aux côtés de leurs collègues tchèques, d'abord contre les incendies de forêt dans le département de la Gironde, dans l'ouest de la France, avant de se déployer dans le Var, au sud-est. Ces interventions conjointes confirment l'importance de la coopération internationale dans la gestion des situations d'urgence de grande ampleur, a déclaré le corps des sapeurs-pompiers et des sauveteurs. La Chambre slovaque de l'agriculture et de l'alimentation a entrepris de traiter de manière exhaustive les dégâts causés par la sécheresse de cette année. Au niveau régional, elle évalue l'ampleur des pertes sur les cultures endommagées, notamment le fourrage, qui seront nettement moins importantes pour l'élevage. Parallèlement, le ministère de l'Agriculture a sollicité un soutien financier pour les vaches laitières, dont les éleveurs sont confrontés à la faiblesse des prix du lait, exacerbée par la sécheresse.
4: La Slovaquie dispose actuellement d'une capacité de stockage de gaz de 44,5%, contre une moyenne de 57,7% pour l'Union européenne. La société de gaz slovaque atteint régulièrement les objectifs fixés, conformément aux directives économiques générales approuvées. Le ministère de l'économie de la République slovaque l'a annoncé mercredi. Quant à l'électricité, la Slovaquie a augmenté sa production de 3% sur un an, tandis que sa consommation a progressé de moins de 2%. Les exportations ont quant à elles augmenté d'environ un cinquième. Ces chiffres proviennent des informations publiées par le système slovaque de transport d'électricité. Un record de température a été battu mercredi avec 41,4 degrés mesuré à Kamenice nad Hronom, un village du sud-ouest. La chaleur extrême inquiète également les éleveurs de volailles. Le faible niveau du Danube affecte le transbordement de marchandises dans les ports de Bratislava et de Komárno, ainsi que le transport fluvial. Succès slovaque en hockey et en tir à Edmonton. Les joueurs de hockey slovaque joueront en demi-finale du prestigieux tournoi de la Coupe Hlinka Gretzky pour les joueurs de moins de 18 ans. À Wroclaw, le tireur slovaque Martin Horvat a remporté mercredi la médaille d'argent en ski de solo au championnat d'Europe des moins de 23 ans.
1: Cet hebdo est maintenant terminé, mais restez avec nous car nous enchaînons avec votre émission dominicale Entre nous.
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2: Bonjour à toutes et à tous depuis Bratislava. Chers amis, soyez les bienvenus à l'écoute de Radio Slovaquie Internationale.

0: remarques et vos témoignages qui nous rappellent que partout dans le monde, vous êtes nombreux à suivre fidèlement nos programmes. Mais aujourd'hui, nous faisons une petite entorse à cette tradition. En ce dimanche 9 août, nous vous proposons de redécouvrir le 7e volet de notre grand jeu concours annuel Au Vive, une série qui vous amène chaque mois à la découverte des plus belles stations thermales de Slovaquie et des extraordinaires richesses de leurs eaux minérales. Notre destination du jour est Doudince, une petite ville thermale du sud du pays réputée bien au-delà des frontières slovaques pour les propriétés exceptionnelles de son eau. Vous découvrirez l'histoire de cette station, les particularités de ses soins, les témoignages de spécialistes et de curistes, mais aussi l'atmosphère paisible qui fait de Doudince un lieu privilégié pour retrouver santé, bien-être et sérénité. Et bien sûr, puisque cette émission s'inscrit dans le cadre de notre jeu concours, soyez particulièrement attentifs. À la fin de l'émission, nous vous proposerons une question. Une bonne réponse vous permettra de participer au tirage au sort et peut-être de remporter l'un de nos cadeaux ou même le séjour thermal. Installez-vous confortablement. Ouvrez grand vos oreilles et laissez-vous guider vers Doudince. Nous vous souhaitons une excellente écoute. Sachez encore que Kristina Hanakova sera votre guide tout au long de cette émission. À la réalisation technique, Romana Šunderlíková a assuré les enregistrements, le montage et la mise en onde, tandis que Rado Meša a imaginé et préparé l'univers musical. Notre présentation est maintenant terminée. Bonne écoute à toutes et à tous.
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0: Dans la région de Hont, au sud de la Slovaquie, se trouve une célèbre ville thermale qui bénéficie de l'un des climats les plus chauds du pays et du plus grand nombre de jours d'ensoleillement par an. Dudince. Les premières mentions écrites des sources minérales de Dudince remontent au XVIe siècle. Il ne fallut pas longtemps pour que la réputation de leurs exceptionnelles vertus curatives dépasse largement les frontières de la région. Des visiteurs affluaient de tout le royaume de Hongrie, mais aussi de Silésie, de Pologne et de Russie. À cette époque, les thermes au sens moderne du terme n'existaient pas encore. Les curistes se baignaient dans de simples bassins naturels creusés dans le travertin. L'histoire moderne des thermes de Dudince ne commence véritablement qu'au XXe siècle avec la construction des établissements de cure Rubin, Smaragd, Cristal et enfin Sitno, rebaptisé plus tard Diamant. C'est précisément là que nous vous amenons aujourd'hui.
1: De notre point de vue, nos thermes sont exceptionnels, avant tout grâce à leur eau minérale unique. Une eau de cette composition ne se trouve que dans trois endroits au monde où elle est utilisée à des fins curatives. Cette singularité se reflète également dans l'origine de notre clientèle. Il n'est pas rare d'accueillir des curistes venus des États-Unis, du Canada ou encore de nombreux autres pays européens.
0: C'est ainsi que Peter Schroeder, directeur actuel des thermes Diamant, décrit le caractère exceptionnel de cet établissement. Selon lui, toutefois, la seule qualité de l'eau thermale ne suffit pas à garantir le succès d'une cure. Un personnel expérimenté et hautement qualifié constitue un élément tout aussi indispensable.
1: Nos thermes emploient 110 personnes qui travaillent à différents postes et dans divers services. En tant qu'établissement spécialisé dans le tourisme de santé, nous accordons une importance particulière à une approche à la fois personnalisée et professionnelle. Je tiens à souligner que la majorité de nos collaborateurs font partie de notre équipe depuis de nombreuses années. Dans certains cas,

0: plusieurs générations d'une même famille y ont travaillé ou y travaillent encore. Cette continuité permet de transmettre non seulement le savoir-faire et la qualité des services, mais aussi un véritable sens des responsabilités.
1: L'une de ses collaboratrices est la médecin-chef des thermes, la docteure Dominika Dobošová. Elle y exerce depuis déjà 26 ans. Nous l'avons jointe par téléphone.
2: J'exerce les fonctions de médecin-chef au terme Diamant à Doudinte. Notre équipe médicale est composée de 4 médecins, moi comprise. En période de forte fréquentation, chacun d'entre nous prend en charge entre 60 et 70 curistes. Nous comptons également 6 infirmières, une technicienne de laboratoire, ainsi que 26 collaborateurs au sein du service de balnéothérapie et de rééducation, y compris son responsable.
1: Ensemble, ils assurent un accompagnement hautement professionnel à chaque patient, qu'il vienne dans le cadre d'une prise en charge par son assurance maladie, qu'il finance lui-même son séjour ou qu'il effectue une cure de remise en forme.
2: Chaque personne qui séjourne chez nous bénéficie d'un examen médical d'entrée. Les patients qui viennent le plus souvent à Doudinte souffrent de maladies de l'appareil locomoteur et du système cardiovasculaire. Nous accueillons également des personnes atteintes de troubles du système nerveux, ainsi que de maladies dites de civilisation liées notamment à une mauvaise hygiène de vie, au stress, au manque d'activité physique et à d'autres facteurs similaires. La cure thermale joue également un rôle préventif. Elle favorise un changement de mode de vie et permet aux curistes de se ressourcer aussi bien physiquement que psychologiquement.
1: Le traitement au terme diamant repose avant tout sur la célèbre eau minérale locale dont la composition exceptionnelle fait toute sa renommée.
2: Il s'agit d'une combinaison unique de 2 gaz naturels libres, le sulfure d'hydrogène et le dioxyde de carbone. Ces 2 gaz agissent en synergie sur l'appareil locomoteur et le système cardiovasculaire. Je pense notamment au cas remarquable d'une de mes patientes que j'appellerai par les initiales ZH. Elle avait été très gravement blessée dans un accident de la route alors qu'elle circulait à pied. Elle avait subi un traumatisme crânien, des lésions cérébrales, de multiples fractures de la face ainsi qu'une fracture des 2 os de la jambe gauche. Lorsqu'elle est arrivée chez nous, elle se déplaçait en fauteuil roulant et ne pouvait parcourir que de très courtes distances avec une aide. Un an après sa première cure thermale, elle est revenue pour une seconde. Cette fois, elle marchait déjà avec l'aide d'une seule canne. L'année suivante, elle était capable de se déplacer sans aucun appui.
1: Cette histoire illustre parfaitement que le succès d'une cure thermale ne repose pas uniquement sur les effets bénéfiques de l'eau, mais aussi sur une prise en charge individualisée et l'accompagnement d'une équipe de spécialistes tout au long du séjour. Les thermes Diamant proposent plus de 80 soins thérapeutiques. Parmi eux, les massages occupent une place essentielle, qu'il s'agisse des techniques classiques ou de méthodes moins traditionnelles.
2: Je m'appelle Daniela Čerbová et je travaille comme masseuse dans cet établissement depuis bientôt 30 ans. J'y pratique différents types de massages, le massage classique partiel du dos, celui du corps entier, le massage réflexe du dos, la réflexologie plantaire, le massage au miel, le massage indien de la tête, ainsi que les drainages lymphatiques des membres inférieurs et supérieurs, du visage et du décolleté.
1: Selon les dires de Daniela, les massages les plus appréciés des curistes restent le massage classique du corps entier et la réflexologie plantaire. On observe toutefois un intérêt croissant pour des soins plus originaux. C'est notamment le cas du massage au miel, réputé pour ses effets détoxifiants.
2: Le massage au miel consiste à appliquer une couche de miel sur le dos, puis à effectuer des mouvements de pompage et de traction afin d'aider, grâce au miel, à éliminer les toxines de l'organisme. Nous proposons également un soin complet du corps qui débute par un gommage suivi d'un enveloppement avec différents masques de soins. La séance se termine par un massage du corps aux pierres volcaniques chaudes avant un moment de détente sur une table de repos.
1: Un séjour thermal ne se résume pas au seul soin. L'environnement propice au calme et au ralentissement du rythme quotidien joue lui aussi un rôle essentiel. C'est sans doute l'une des raisons pour lesquelles les thermes diamant connaissent une fréquentation soutenue tout au long de l'année. C'est ce que confirme Lucia Chorecova du service des admissions et des réservations.
2: La capacité totale de nos thermes est de 248 lits. Nous disposons de l'établissement principal Diamant ainsi que d'une annexe Achat. Le taux d'occupation des deux bâtiments atteint en moyenne 80% tout au long de l'année, aussi bien hors saison qu'en pleine saison.
1: Et le terme Adudinte n'attire pas uniquement une clientèle slovaque. Les curistes étrangers y sont également de plus en plus nombreux. Ils apprécient avant tout la qualité globale des soins, les équipements modernes et l'approche personnalisée qui leur est réservé.
2: Je pense que de nombreux visiteurs étrangers arrivent avec certains préjugés. Ils s'imaginent parfois que nous sommes un peu en retard en matière d'équipement ou de qualité des services. Une fois sur place, ils sont agréablement surpris, tant par le niveau de nos prestations que par l'accueil chaleureux et la convivialité des Slovaques. Au terme Diamant, tout est réuni sous un même toit. L'eau thermale, les soins, la restauration et l'hébergement. Nous privilégions une approche véritablement personnalisée, car lorsqu'on porte le nom de Diamant, il faut offrir un service à la hauteur. Nos clients disposent également de chambres spacieuses et confortablement équipées, ainsi que d'installations entièrement accessibles aux personnes en fauteuil roulant ou en situation de handicap.
1: Un autre atout des thermes Diamant est la possibilité de communiquer avec le personnel en plusieurs langues. Si la composition de la clientèle étrangère a évolué ces dernières années, elle demeure néanmoins très internationale. C'est ce qu'explique Ludmila Čepiakova du service marketing.
2: Nous accueillons une clientèle russophone, notamment venue de Lituanie et de Lettonie. Nous recevons également de nombreux visiteurs de nos pays voisins, comme l'Autriche, l'Allemagne, la Tchéquie et la Hongrie. À cela s'ajoutent des curistes originaires du Danemark, de Suède, d'Italie, de France, des îles Féroé, ainsi que du Canada.
1: Bien sûr, le principal attrait des thermes de Dudinte reste leur eau minérale unique, mais Ludmila et Lucia s'accordent à dire que de nombreux visiteurs apprécient également la richesse du programme culturel proposé pendant leur séjour.
2: La cure s'accompagne aussi d'un programme culturel varié. Nous disposons d'un café où sont organisées des soirées dansantes le mardi, le jeudi et le samedi. Nous avons également une grande salle de cinéma et de spectacle où nous projetons des films et accueillons des représentations théâtrale. Nous organisons aussi régulièrement des dégustations de vin, ce qui ravit les amateurs d'œnologie. Les curistes peuvent également assister à la fabrication des traditionnelles gaufrettes thermales et les acheter directement sur place. À l'occasion de fêtes comme Pâques, nous proposons divers ateliers créatifs où les clients peuvent confectionner eux-mêmes des objets ou des décorations. Notre programme d'animation est donc particulièrement riche et varié.
1: La diversité ne s'arrête pas aux activités proposées par les thermes. Les paysages environnants offrent aussi de magnifiques découvertes. Les visiteurs peuvent agrémenter leur séjour par des excursions à travers le vignoble de la région de Hont, réputé pour ses paysages et sa tradition viticole.
2: La destination qui attire le plus nos visiteurs est sans doute Banská Štiavnica. Ils apprécient également le musée des masques à Lichow, situé non loin d'ici. Beaucoup se rendent aussi à Súdovce, connu notamment pour ses formations rocheuses spectaculaires. J'ajouterai également les caves viticoles, car nous sommes au cœur d'une région réputée pour ses vins. En discutant avec plusieurs clients allemands, j'ai constaté qu'ils apprécient particulièrement l'ambiance authentique de ces caves souterraines, où l'on peut déguster un bon vin accompagné de spécialités locales. Je pense notamment aux caves de Stará Hora, à Sebechleby, mais aussi de Hontianske Tesare, où l'on trouve de nombreuses caves traditionnelles.
1: Et qui mieux que des curistes eux-mêmes peut parler des atouts des thermes Diamante? Pour beaucoup d'entre eux, cet établissement est devenu une véritable seconde maison. Nous avons posé la question à Madame Jelmira et à Madame Vierka.
2: Qu'est-ce que je recommanderais? Je dirais que tout forme un ensemble. Il y a ce magnifique cadre, cette eau exceptionnelle, mais aussi toutes ces personnes qui prennent soin de nous, année après année. D'ailleurs, grâce à moi, beaucoup de mes amis viennent désormais, eux aussi, passer leur cure ici. Bonjour, je m'appelle Vierka et je viens de Prešov. C'est la quatrième fois que je viens ici et pour moi, l'eau de Dudince est la meilleure au monde. Je fais cette cure principalement pour soigner mon appareil locomoteur. Mais ce que j'apprécie tout particulièrement, ce sont les soirées dansantes organisées ici. Elles sont pleines d'énergie, de bonne humeur et de belles rencontres. À mes yeux, c'est une véritable thérapie à part entière.
1: Les éloges ne s'arrêtent pas là. Monsieur Vendelin a lui aussi tenu à partager son expérience positive.
0: J'ai déjà subi 4 opérations, c'est pourquoi je suis venu ici 6 ou 7 fois. L'eau de Dudince est vraiment exceptionnelle. Je ne vais nulle part ailleurs. J'aimerais remercier tout le personnel et tout particulièrement le directeur qui veille avec beaucoup d'attention au bon fonctionnement de l'établissement.
1: Pour que les thermes Diamante demeurent un lieu où les curistes reviennent avec plaisir année après année, il est essentiel de poursuivre leur développement et d'améliorer constamment la qualité des services. C'est ce que souligne le directeur de l'établissement, Peter Schroeder.
0: Bien sûr, nous avons de nombreux projets. Notre objectif est d'améliorer en permanence la qualité de l'environnement thermal, de faciliter l'accès aux différents soins et d'élargir notre offre de traitement. Nous voulons que nos curistes repartent toujours plus satisfaits et que notre établissement continue d'évoluer au rythme des meilleures pratiques du secteur de la santé.
1: Les thermes Diamante de Dudince sont un lieu où se conjugue une eau minérale unique, une prise en charge médicale de qualité et le calme apaisant du sud de la Slovaquie. Rien d'étonnant donc à ce que nous soyons revenus de cette visite reposée et riche de belles impressions. Et vous aussi, vous pourriez découvrir l'atmosphère unique de cette charmante ville thermale, à condition de répondre correctement à notre question du concours d'aujourd'hui.
0: Quelle denrée alimentaire traditionnelle slovaque est utilisée au terme « diamant » pour un massage détoxifiant spécial?
1: Envoyez-nous vos réponses avant le 31 août à l'adresse suivante Slovaque Radio, Radio Slovaquie Internationale, Mitna 1, 817 55 Bratislava, Slovaquie, adresse électronique rsi-french@stvr.sk. Outre un séjour au terme Diamant, vous avez également la possibilité de gagner un ensemble de cadeaux aux couleurs de la radio slovaque. Nous vous souhaitons bonne chance et attendons vos réponses avec impatience.
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1: Et c'est tout, chers amis, pour ce dimanche. Merci de votre écoute et à la prochaine sur les ondes de RSI. 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
1: Bonjour à tous et à toutes. Les faits marquants, les informations à retenir tant à l'international qu'au national, faisons un tour d'horizon de l'actualité de cette semaine en Slovaquie, dans votre hebdo du dimanche.
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2: À Bratislava, la radio et télévision slovaque STVR a inauguré hier dimanche une exposition organisée à l'occasion du 100e anniversaire de la radiodiffusion et du 70e anniversaire de la télévision en Slovaquie. L'exposition ouvre ses portes au public ce 3 août, jour anniversaire du lancement des émissions radiophoniques en Slovaquie. À cette occasion, STVR propose également une programmation spéciale sur ses antennes. À l'occasion de la journée de commémoration des victimes du génocide des Roms, le président du Parlement slovaque Richard Draši a rappelé que le génocide constituait l'un des chapitres les plus tragiques de notre histoire. Cette journée de mémoire évoque la nuit du 2 au 3 août 1944, lorsque près de 3000 Roms furent assassinés dans le camp de concentration d'Auschwitz-Birkenau. Dans un message publié sur les réseaux sociaux, Richard Draši a souligné qu'il était du devoir de chacun de préserver la mémoire des victimes et de ne jamais oublier jusqu'à où pouvaient mener la haine, le racisme et les préjugés.
3: Le module aérien slovaque de lutte contre les incendies de forêt est rentré de France mardi. Après 10 jours de déploiement, il a contribué à atteindre d'importants feux de forêt. Les pompiers slovaques sont intervenus aux côtés de leurs collègues tchèques, d'abord contre les incendies de forêt dans le département de la Gironde, dans l'ouest de la France, avant de se déployer dans le Var, au sud-est. Ces interventions conjointes confirment l'importance de la coopération internationale dans la gestion des situations d'urgence de grande ampleur, a déclaré le corps des sapeurs-pompiers et des sauveteurs. La Chambre slovaque de l'agriculture et de l'alimentation a entrepris de traiter de manière exhaustive les dégâts causés par la sécheresse de cette année. Au niveau régional, elle évalue l'ampleur des pertes sur les cultures endommagées, notamment le fourrage, qui seront nettement moins importantes pour l'élevage. Parallèlement, le ministère de l'Agriculture a sollicité un soutien financier pour les vaches laitières, dont les éleveurs sont confrontés à la faiblesse des prix du lait, exacerbée par la sécheresse.
4: La Slovaquie dispose actuellement d'une capacité de stockage de gaz de 44,5%, contre une moyenne de 57,7% pour l'Union européenne. La société de gaz slovaque atteint régulièrement les objectifs fixés, conformément aux directives économiques générales approuvées. Le ministère de l'économie de la République slovaque l'a annoncé mercredi. Quant à l'électricité, la Slovaquie a augmenté sa production de 3% sur un an, tandis que sa consommation a progressé de moins de 2%. Les exportations ont quant à elles augmenté d'environ un cinquième. Ces chiffres proviennent des informations publiées par le système slovaque de transport d'électricité. Un record de température a été battu mercredi avec 41,4 degrés mesurés à Kamenice nad Hronom, un village du sud-ouest. La chaleur extrême inquiète également les éleveurs de volailles. Le faible niveau du Danube affecte le transbordement de marchandises dans les ports de Bratislava et de Komárno, ainsi que le transport fluvial. Succès slovaque en hockey et en tir à Edmonton. Les joueurs de hockey slovaques joueront en demi-finale du prestigieux tournoi de la Coupe Hlinka Gretzi pour les joueurs de moins de 18 ans. À Wroclaw, le tireur slovaque Martin Horvat a remporté mercredi la médaille d'argent en ski de solo au championnat d'Europe des moins de 23 ans.
1: Cet hebdo est maintenant terminé, mais restez avec nous car nous enchaînons avec votre émission dominicale Entre nous.
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2: Bonjour à toutes et à tous depuis Bratislava. Chers amis, soyez les bienvenus à l'écoute de Radio Slovaquie Internationale et de son émission en français. Nous sommes très heureux de vous retrouver pour partager avec vous un nouveau rendez-vous consacré à la Slovaquie, à son patrimoine, à son actualité et à tout ce qui fait sa richesse. Comme le veut la tradition, nos émissions du dimanche sont habituellement consacrées à Entre nous, notre rubrique réservée à votre courrier. C'est toujours un véritable plaisir de découvrir vos messages, vos questions, vos remarques et vos témoignages qui nous rappellent que partout dans le monde, vous êtes nombreux à suivre fidèlement nos programmes. Mais aujourd'hui, nous faisons une petite entorse à cette tradition. En ce dimanche 9 août, nous vous proposons de redécouvrir le 7e volet de notre grand jeu concours annuel Au Vive, une série qui vous amène chaque mois à la découverte des plus belles stations thermales de Slovaquie et des extraordinaires richesses de leurs eaux minérales. Notre destination du jour est Doudince, une petite ville thermale du sud du pays réputée bien au-delà des frontières slovaques pour les propriétés exceptionnelles de son nom. Vous découvrirez l'histoire de cette station, les particularités de ses soins, les témoignages de spécialistes et de curistes, mais aussi l'atmosphère paisible qui fait de Doudince un lieu privilégié pour retrouver santé, bien-être et sérénité. Et bien sûr, puisque cette émission s'inscrit dans le cadre de notre jeu concours, soyez particulièrement attentifs. À la fin de l'émission, nous vous proposerons une question. Une bonne réponse vous permettra de participer au tirage au sort et peut-être de remporter l'un de nos cadeaux ou même le séjour thermal. Installez-vous confortablement. Ouvrez grand vos oreilles et laissez-vous guider vers Doudince. Nous vous souhaitons une excellente écoute. Sachez encore que Kristina Hanakova sera votre guide tout au long de cette émission. À la réalisation technique, Romana Šunderlíková a assuré les enregistrements, le montage et la mise en onde, tandis que Rado Meša a imaginé et préparé l'univers musical. Notre présentation est maintenant terminée. Bonne écoute à toutes et à tous.
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0: Dans la région de Hont, au sud de la Slovaquie, se trouve une célèbre ville thermale qui bénéficie de l'un des climats les plus chauds du pays et du plus grand nombre de jours d'ensoleillement par an. Dudince. Les premières mentions écrites des sources minérales de Dudince remontent au XVIe siècle. Il ne fallut pas longtemps pour que la réputation de leurs exceptionnelles vertus curatives dépasse largement les frontières de la région. Des visiteurs affluaient de tout le royaume de Hongrie, mais aussi de Silésie, de Pologne et de Russie. À cette époque, les thermes au sens moderne du terme n'existaient pas encore. Les curistes se baignaient dans de simples bassins naturels creusés dans le travertin. L'histoire moderne des thermes de Dudince ne commence véritablement qu'au XXe siècle avec la construction des établissements de cure Rubin, Smaragd, Cristal et enfin Sitno, rebaptisé plus tard Diamant. C'est précisément là que nous vous amenons aujourd'hui.
1: De notre point de vue, nos thermes sont exceptionnels, avant tout grâce à leur eau minérale unique. Une eau de cette composition ne se trouve que dans trois endroits au monde où elle est utilisée à des fins curatives. Cette singularité se reflète également dans l'origine de notre clientèle. Il n'est pas rare d'accueillir des curistes venus des États-Unis, du Canada ou encore de nombreux autres pays européens.
0: C'est ainsi que Peter Schroeder, directeur actuel des thermes Diamant, décrit le caractère exceptionnel de cet établissement. Selon lui, toutefois, la seule qualité de l'eau thermale ne suffit pas à garantir le succès d'une cure. Un personnel expérimenté et hautement qualifié constitue un élément tout aussi indispensable.
1: Nos thermes emploient 110 personnes qui travaillent à différents postes et dans divers services. En tant qu'établissement spécialisé dans le tourisme de santé, nous accordons une importance particulière à une approche à la fois personnalisée et professionnelle. Je tiens à souligner que la majorité de nos collaborateurs font partie de notre équipe depuis de nombreuses années. Dans certains cas, plusieurs générations d'une même famille y ont travaillé ou y travaillent encore. Cette continuité permet de transmettre non seulement le savoir-faire et la qualité des services, mais aussi un véritable sens des responsabilités.
0: L'une de ses collaboratrices est la médecin-chef des thermes, la docteure Dominika Dobošová. Elle y exerce depuis déjà 26 ans. Nous l'avons jointe par téléphone.
2: J'exerce les fonctions de médecin-chef au terme Diamant à Dudince. Notre équipe médicale est composée de 4 médecins, moi comprise. En période de forte fréquentation, chacun d'entre nous prend en charge entre 60 et 70 curistes. Nous comptons également 6 infirmières, une technicienne de laboratoire, ainsi que 26 collaborateurs au sein du service de balnéothérapie et de rééducation, y compris son responsable.
0: Ensemble, ils assurent un accompagnement hautement professionnel à chaque patient, qu'il vienne dans le cadre d'une prise en charge par son assurance maladie, qu'il finance lui-même son séjour ou qu'il effectue une cure de remise en forme.
2: Chaque personne qui séjourne chez nous bénéficie d'un examen médical d'entrée. Les patients qui viennent le plus souvent à Dudince souffrent de maladies de l'appareil locomoteur et du système cardiovasculaire. Nous accueillons également des personnes atteintes de troubles du système nerveux, ainsi que de maladies dites de civilisation liées notamment à une mauvaise hygiène de vie, au stress, au manque d'activité physique et à d'autres facteurs similaires. La cure thermale joue également un rôle préventif. Elle favorise un changement de mode de vie et permet aux curistes de se ressourcer aussi bien physiquement que psychologiquement.
0: Le traitement au terme diamant repose avant tout sur la célèbre eau minérale locale dont la composition exceptionnelle fait toute sa renommée.
2: Il s'agit d'une combinaison unique de deux gaz naturels libres, le sulfure d'hydrogène et le dioxyde de carbone. Ces deux gaz agissent en synergie sur l'appareil locomoteur et le système cardiovasculaire. Je pense notamment au cas remarquable d'une de mes patientes que j'appellerai par les initiales ZH. Elle avait été très gravement blessée dans un accident de la route alors qu'elle circulait à pied. Elle avait subi un traumatisme crânien, des lésions cérébrales, de multiples fractures de la face ainsi qu'une fracture des deux os de la jambe gauche. Lorsqu'elle est arrivée chez nous, elle se déplaçait en fauteuil roulant et ne pouvait parcourir que de très courtes distances avec une aide. Un an après sa première cure thermale, elle est revenue pour une seconde. Cette fois, elle marchait déjà avec l'aide d'une seule canne. L'année suivante, elle était capable de se déplacer sans aucun appui.
0: Cette histoire illustre parfaitement que le succès d'une cure thermale ne repose pas uniquement sur les effets bénéfiques de l'eau, mais aussi sur une prise en charge individualisée et l'accompagnement d'une équipe de spécialistes tout au long du séjour. Les thermes Diamant proposent plus de 80 soins thérapeutiques. Parmi eux, les massages occupent une place essentielle, qu'il s'agisse des techniques classiques ou de méthodes moins traditionnelles.
2: Je m'appelle Daniela Cherbova et je travaille comme masseuse dans cet établissement depuis bientôt 30 ans. J'y pratique différents types de massages, le massage classique partiel du dos, celui du corps entier, le massage réflexe du dos, la réflexologie plantaire, le massage au miel, le massage indien de la tête, ainsi que les drainages lymphatiques des membres inférieurs et supérieurs, du visage et du décolleté.
0: Selon les dires de Daniela, les massages les plus appréciés des curistes restent le massage classique du corps entier et la réflexologie plantaire. On observe toutefois un intérêt croissant pour des soins plus originaux. C'est notamment le cas du massage au miel, réputé pour ses effets détoxifiants.
2: Le massage au miel consiste à appliquer une couche de miel sur le dos, puis à effectuer des mouvements de pompage et de traction afin d'aider, grâce au miel, à éliminer les toxines de l'organisme. Nous proposons également un soin complet du corps qui débute par un gommage suivi d'un enveloppement avec différents masques de soins. La séance se termine par un massage du corps aux pierres volcaniques chaudes avant un moment de détente sur une table de repos.
0: Un séjour thermal ne se résume pas aux seuls soins. L'environnement propice au calme et au ralentissement du rythme quotidien joue lui aussi un rôle essentiel. C'est sans doute l'une des raisons pour lesquelles les thermes Diamant connaissent une fréquentation soutenue tout au long de l'année. C'est ce que confirme Lucia Chorecova du service des admissions et des réservations.
2: La capacité totale de nos thermes est de 248 lits. Nous disposons de l'établissement principal Diamant ainsi que d'une annexe Achat. Le taux d'occupation des deux bâtiments atteint en moyenne 80% tout au long de l'année, aussi bien hors saison qu'en pleine saison.
0: Et le terme Adudint n'attire pas uniquement une clientèle slovaque. Les curistes étrangers y sont également de plus en plus nombreux. Ils apprécient avant tout la qualité globale des soins, les équipements modernes et l'approche personnalisée qui leur est réservé.
2: Je pense que de nombreux visiteurs étrangers arrivent avec certains préjugés. Ils s'imaginent parfois que nous sommes un peu en retard en matière d'équipement ou de qualité des services. Une fois sur place, ils sont agréablement surpris, tant par le niveau de nos prestations que par l'accueil chaleureux et la convivialité des Slovaques. Au terme Diamant, tout est réuni sous un même toit. L'eau thermale, les soins, la restauration et l'hébergement. Nous privilégions une approche véritablement personnalisée, car lorsqu'on porte le nom de Diamant, il faut offrir un service à la hauteur. Nos clients disposent également de chambres spacieuses et confortablement équipées, ainsi que d'installations entièrement accessibles aux personnes en fauteuil roulant ou en situation de handicap.
0: Un autre atout des thermes Diamant est la possibilité de communiquer avec le personnel en plusieurs langues. Si la composition de la clientèle étrangère a évolué ces dernières années, elle demeure néanmoins très internationale. C'est ce qu'explique Ludmila Čepiaková du service marketing.
2: Nous accueillons une clientèle russophone, notamment venue de Lituanie et de Lettonie. Nous recevons également de nombreux visiteurs de nos pays voisins, comme l'Autriche, l'Allemagne, la Tchéquie et la Hongrie. À cela s'ajoutent des curistes originaires du Danemark, de Suède, d'Italie, de France, des îles Féroé, ainsi que du Canada.
0: Bien sûr, le principal attrait des thermes de Doudjinsé reste leur eau minérale unique, mais Ludmila et Lucia s'accordent à dire que de nombreux visiteurs apprécient également la richesse du programme culturel proposé pendant leur séjour.
2: La cure s'accompagne aussi d'un programme culturel varié. Nous disposons d'un café où sont organisées des soirées dansantes le mardi, le jeudi et le samedi. Nous avons également une grande salle de cinéma et de spectacle où nous projetons des films et accueillons des représentations théâtrales. Nous organisons aussi régulièrement des dégustations de vin, ce qui ravit les amateurs d'œnologie. Les curistes peuvent également assister à la fabrication des traditionnelles gaufrettes thermales et les acheter directement sur place. À l'occasion de fêtes comme Pâques, nous proposons divers ateliers créatifs où les clients peuvent confectionner eux-mêmes des objets ou des décorations. Notre programme d'animation est donc particulièrement riche et varié.
0: La diversité ne s'arrête pas aux activités proposées par les thermes. Les paysages environnants offrent aussi de magnifiques découvertes. Les visiteurs peuvent agrémenter leur séjour par des excursions à travers le vignoble de la région de Hont, réputé pour ses paysages et sa tradition viticole.
2: La destination qui attire le plus nos visiteurs est sans doute Banská Štiavnica. Ils apprécient également le musée des masques à Lichow, situé non loin d'ici. Beaucoup se rendent aussi à Súdovce, connu notamment pour ses formations rocheuses spectaculaires. J'ajouterai également les caves viticoles, car nous sommes au cœur d'une région réputée pour ses vins. En discutant avec plusieurs clients allemands, j'ai constaté qu'ils apprécient particulièrement l'ambiance authentique de ces caves souterraines, où l'on peut déguster un bon vin accompagné de spécialités locales. Je pense notamment aux caves de Stará Hora, à Sebechleby, mais aussi de Hontianske Tesare, où l'on trouve de nombreuses caves traditionnelles.
0: Et qui mieux que des curistes eux-mêmes peut parler des atouts des thermes Diamant? Pour beaucoup d'entre eux, cet établissement est devenu une véritable seconde maison. Nous avons posé la question à Madame Jelmira et à Madame Vierka.
2: Qu'est-ce que je recommanderais? Je dirais que tout forme un ensemble. Il y a ce magnifique cadre, ces taux exceptionnels, mais aussi toutes ces personnes qui prennent soin de nous, année après année. D'ailleurs, grâce à moi, beaucoup de mes amis viennent désormais, eux aussi, passer leur cure ici. Bonjour, je m'appelle Vierka et je viens de Prešov. C'est la quatrième fois que je viens ici et pour moi, l'eau de Dudince est la meilleure au monde. Je fais cette cure principalement pour soigner mon appareil locomoteur. Mais ce que j'apprécie tout particulièrement, ce sont les soirées dansantes organisées ici. Elles sont pleines d'énergie, de bonne humeur et de belles rencontres. À mes yeux, c'est une véritable thérapie à part entière.
0: Les éloges ne s'arrêtent pas là. Monsieur Vendelin a lui aussi tenu à partager son expérience positive.
1: J'ai déjà subi 4 opérations, c'est pourquoi je suis venu ici 6 ou 7 fois. L'eau de Dudince est vraiment exceptionnelle. Je ne vais nulle part ailleurs. J'aimerais remercier tout le personnel et tout particulièrement le directeur qui veille avec beaucoup d'attention au bon fonctionnement de l'établissement.
0: Pour que les thermes Diamant demeurent un lieu où les curistes reviennent avec plaisir année après année, il est essentiel de poursuivre leur développement et d'améliorer constamment la qualité des services. C'est ce que souligne le directeur de l'établissement, Peter Schroeder.
1: Bien sûr, nous avons de nombreux projets. Notre objectif est d'améliorer en permanence la qualité de l'environnement thermal, de faciliter l'accès aux différents soins et d'élargir notre offre de traitement. Nous voulons que nos curistes repartent toujours plus satisfaits et que notre établissement continue d'évoluer au rythme des meilleures pratiques du secteur de la santé.
0: Les thermes Diamant de Dudince sont un lieu où se conjuguent une eau minérale unique, une prise en charge médicale de qualité et le calme apaisant du sud de la Slovaquie. Rien d'étonnant donc à ce que nous soyons revenus de cette visite reposée et riche de belles impressions. Et vous aussi, vous pourriez découvrir l'atmosphère unique de cette charmante ville thermale, à condition de répondre correctement à notre question du concours d'aujourd'hui.
1: Quelle denrée alimentaire traditionnelle slovaque est utilisée au terme diamant pour un massage détoxifiant spécial?
0: Envoyez-nous vos réponses avant le 31 août à l'adresse suivante Slovak Radio, Radio Slovaquie Internationale, Mitna 1, 817 55 Bratislava, Slovaquie, adresse électronique rsi-en-partie-basse french@stvr.sk. Outre un séjour au terme Diamant, vous avez également la possibilité de gagner un ensemble de cadeaux aux couleurs de la radio slovaque. 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
0: Et c'est tout, chers amis, pour ce dimanche. Merci de votre écoute et à la prochaine sur les ondes de RSI. Ahoy, do počutia!

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1: Bonjour à tous et à toutes. Les faits marquants, les informations à retenir tant à l'international qu'au national, faisons un tour d'horizon de l'actualité de cette semaine en Slovaquie dans votre hebdo du dimanche.
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2: À Bratislava, la radio et télévision slovaque STVR a inauguré hier dimanche une exposition organisée à l'occasion du 100e anniversaire de la radiodiffusion et du 70e anniversaire de la télévision en Slovaquie. L'exposition ouvre ses portes au public ce 3 août, jour anniversaire du lancement des émissions radiophoniques en Slovaquie. À cette occasion, STVR propose également une programmation spéciale sur ses antennes. À l'occasion de la journée de commémoration des victimes du génocide des Roms, le président du Parlement slovaque Richard Draši a rappelé que le génocide constituait l'un des chapitres les plus tragiques de notre histoire. Cette journée de mémoire évoque la nuit du 2 au 3 août 1944, lorsque près de 3000 Roms furent assassinés dans le camp de concentration d'Auschwitz-Birkenau. Dans un message publié sur les réseaux sociaux, Richard Draši a souligné qu'il était du devoir de chacun de préserver la mémoire des victimes et de ne jamais oublier jusqu'à où pouvaient mener la haine, le racisme et les préjugés.
3: Le module aérien slovaque de lutte contre les incendies de forêt est rentré de France mardi. Après 10 jours de déploiement, il a contribué à atteindre d'importants feux de forêt. Les pompiers slovaques sont intervenus aux côtés de leurs collègues tchèques, d'abord contre les incendies de forêt dans le département de la Gironde, dans l'ouest de la France, avant de se déployer dans le Var, au sud-est. Ces interventions conjointes confirment l'importance de la coopération internationale dans la gestion des situations d'urgence de grande ampleur, a déclaré le corps des sapeurs-pompiers et des sauveteurs. La Chambre slovaque de l'agriculture et de l'alimentation a entrepris de traiter de manière exhaustive les dégâts causés par la sécheresse de cette année. Au niveau régional, elle évalue l'ampleur des pertes sur les cultures endommagées, notamment le fourrage, qui seront nettement moins importantes pour l'élevage. Parallèlement, le ministère de l'Agriculture a sollicité un soutien financier pour les vaches laitières, dont les éleveurs sont confrontés à la faiblesse des prix du lait, exacerbée par la sécheresse.
4: La Slovaquie dispose actuellement d'une capacité de stockage de gaz de 44,5%, contre une moyenne de 57,7% pour l'Union européenne. La société de gaz slovaque atteint régulièrement les objectifs fixés, conformément aux directives économiques générales approuvées. Le ministère de l'économie de la République slovaque l'a annoncé mercredi. Quant à l'électricité, la Slovaquie a augmenté sa production de 3% sur un an, tandis que sa consommation a progressé de moins de 2%. Les exportations ont quant à elles augmenté d'environ un cinquième. Ces chiffres proviennent des informations publiées par le système slovaque de transport d'électricité. Un record de température a été battu mercredi avec 41,4 degrés mesuré à Kamenice nad Hronom, un village du sud-ouest. La chaleur extrême inquiète également les éleveurs de volailles. Le faible niveau du Danube affecte le transbordement de marchandises dans les ports de Bratislava et de Komárno, ainsi que le transport fluvial. Succès slovaque en hockey et en tir à Edmonton. Les joueurs de hockey slovaques joueront en demi-finale du prestigieux tournoi de la Coupe Hlinka Gretzi pour les joueurs de moins de 18 ans. À Wroclaw, le tireur slovaque Martin Horvat a remporté mercredi la médaille d'argent en ski de solo au championnat d'Europe des moins de 23 ans.
1: Cet hebdo est maintenant terminé, mais restez avec nous car nous enchaînons avec votre émission dominicale Entre nous.
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2: Bonjour à toutes et à tous depuis Bratislava. Chers amis, soyez les bienvenus à l'écoute de Radio Slovaquie Internationale et de son émission en français. Nous sommes très heureux de vous retrouver pour partager avec vous un nouveau rendez-vous consacré à la Slovaquie, à son patrimoine, à son actualité et à tout ce qui fait sa richesse. Comme le veut la tradition, nos émissions du dimanche sont habituellement consacrées à Entre nous, notre rubrique réservée à votre courrier. C'est toujours un véritable plaisir de découvrir vos messages, vos questions, vos remarques et vos témoignages qui nous rappellent que partout dans le monde, vous êtes nombreux à suivre fidèlement nos programmes. Mais aujourd'hui, nous faisons une petite introduction à cette tradition. En ce dimanche 9 août, nous vous proposons de redécouvrir le 7e volet de notre grand jeu concours annuel Au Vive, une série qui vous amène chaque mois à la découverte des plus belles stations thermales de Slovaquie et des extraordinaires richesses de leurs eaux minérales. Notre destination du jour est Doudince, une petite ville thermale du sud du pays réputée bien au-delà des frontières slovaques pour les propriétés exceptionnelles de son eau. Vous découvrirez l'histoire de cette station, les particularités de ses soins, les témoignages de spécialistes et de curistes, mais aussi l'atmosphère paisible qui fait de Doudince un lieu privilégié pour retrouver santé, bien-être et sérénité. Et bien sûr, puisque cette émission s'inscrit dans le cadre de notre jeu concours, soyez particulièrement attentifs. À la fin de l'émission, nous vous proposerons une question. Une bonne réponse vous permettra de participer au tirage au sort et peut-être de remporter l'un de nos cadeaux ou même le séjour thermal. Installez-vous confortablement. Ouvrez grand vos oreilles et laissez-vous guider vers Doudince. Nous vous souhaitons une excellente écoute. Sachez encore que Kristina Hanakova sera votre guide tout au long de cette émission. À la réalisation technique, Romana Šunderlíková a assuré les enregistrements, le montage et la mise en onde, tandis que Rado Meša a imaginé et préparé l'univers musical. Notre présentation est maintenant terminée. Bonne écoute à toutes et à tous.
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0: Dans la région de Hont, au sud de la Slovaquie, se trouve une célèbre ville thermale qui bénéficie de l'un des climats les plus chauds du pays et du plus grand nombre de jours d'ensoleillement par an. Doudince. Les premières mentions écrites des sources minérales de Doudince remontent au 16e siècle. Il ne fallut pas longtemps pour que la réputation de leurs exceptionnelles vertus curatives dépasse largement les frontières de la région. Des visiteurs affluaient de tout le royaume de Hongrie, mais aussi de Silésie, de Pologne et de Russie. À cette époque, les thermes au sens moderne du terme n'existaient pas encore. Les curistes se baignaient dans de simples bassins naturels creusés dans le travertin. L'histoire moderne des thermes de Doudince ne commence véritablement qu'au XXe siècle avec la construction des établissements de cure Rubin, Smaragd, Cristal et enfin Sitno, rebaptisé plus tard Diamant. C'est précisément là que nous vous amenons aujourd'hui.
1: De notre point de vue, nos thermes sont exceptionnels, avant tout grâce à leur eau minérale unique. Une eau de cette composition ne se trouve que dans 3 endroits au monde où elle est utilisée à des fins curatives. Cette singularité se reflète également dans l'origine de notre clientèle. Il n'est pas rare d'accueillir des curistes venus des États-Unis, du Canada ou encore de nombreux autres pays européens.
0: C'est ainsi que Peter Schroeder, directeur actuel des thermes Diamant, décrit le caractère exceptionnel de cet établissement. Selon lui, toutefois, la seule qualité de l'eau thermale ne suffit pas à garantir le succès d'une cure. Un personnel expérimenté et hautement qualifié constitue un élément tout aussi indispensable.
1: Nos thermes emploient 110 personnes qui travaillent à différents postes et dans divers services. En tant qu'établissement spécialisé dans le tourisme de santé, nous accordons une importance particulière à une approche à la fois personnalisée et professionnelle. Je tiens à souligner que la majorité de nos collaborateurs font partie de notre équipe depuis de nombreuses années. Dans certains cas, plusieurs générations d'une même famille y ont travaillé ou y travaillent encore. Cette continuité permet de transmettre non seulement le savoir-faire et la qualité des services, mais aussi un véritable sens des responsabilités.
0: L'une de ses collaboratrices est la médecin-chef des thermes, la docteure Dominika Dobošová. Elle y exerce depuis déjà 26 ans. Nous l'avons jointe par téléphone.
2: J'exerce les fonctions de médecin-chef au terme Diamant à Doudince. Notre équipe médicale est composée de 4 médecins, moi comprise. En période de forte fréquentation, chacun d'entre nous prend en charge entre 60 et 70 curistes. Nous comptons également 6 infirmières, une technicienne de laboratoire, ainsi que 26 collaborateurs au sein du service de balnéothérapie et de rééducation, y compris son responsable.
0: Ensemble, ils assurent un accompagnement hautement professionnel à chaque patient, qu'il vienne dans le cadre d'une prise en charge par son assurance maladie, qu'il finance lui-même son séjour ou qu'il effectue une cure de remise en forme.
2: Chaque personne qui séjourne chez nous bénéficie d'un examen médical d'entrée. Les patients qui viennent le plus souvent à Doudince souffrent de maladies de l'appareil locomoteur et du système cardiovasculaire. Nous accueillons également des personnes atteintes de troubles du système nerveux ainsi que de maladies dites de civilisation liées notamment à une mauvaise hygiène de vie, au stress, au manque d'activité physique et à d'autres facteurs similaires. La cure thermale joue également un rôle préventif. Elle favorise un changement de mode de vie et permet aux curistes de se ressourcer aussi bien physiquement que psychologiquement.
0: Le traitement au terme diamant repose avant tout sur la célèbre eau minérale locale dont la composition exceptionnelle fait toute sa renommée.
2: Il s'agit d'une combinaison unique de deux gaz naturels libres, le sulfure d'hydrogène et le dioxyde de carbone. Ces deux gaz agissent en synergie sur l'appareil locomoteur et le système cardiovasculaire. Je pense notamment au cas remarquable d'une de mes patientes que j'appellerai par les initiales ZH. Elle avait été très gravement blessée dans un accident de la route alors qu'elle circulait à pied. Elle avait subi un traumatisme crânien, des lésions cérébrales, de multiples fractures de la face ainsi qu'une fracture des deux os de la jambe gauche. Lorsqu'elle est arrivée chez nous, elle se déplaçait en fauteuil roulant et ne pouvait parcourir que de très courtes distances avec une aide. Un an après sa première cure thermale, elle est revenue pour une seconde. Cette fois, elle marchait déjà avec l'aide d'une seule canne. L'année suivante, elle était capable de se déplacer sans aucun appui.
0: Cette histoire illustre parfaitement que le succès d'une cure thermale ne repose pas uniquement sur les effets bénéfiques de l'eau, mais aussi sur une prise en charge individualisée et l'accompagnement d'une équipe de spécialistes tout au long du séjour. Les thermes Diamant proposent plus de 80 soins thérapeutiques. Parmi eux, les massages occupent une place essentielle, qu'il s'agisse des techniques classiques ou de méthodes moins traditionnelles.
3: Volám sa Daniela Čerbová, pracujem ako masérka už pomaly 30 rokov.
2: Je m'appelle Daniela Čerbová et je travaille comme masseuse dans cet établissement depuis bientôt 30 ans. J'y pratique différents types de massages, le massage classique partiel du dos, celui du corps entier, le massage réflexe du dos, la réflexologie plantaire, le massage au miel, le massage indien de la tête, ainsi que les drainages lymphatiques des membres inférieurs et supérieurs, du visage et du décolleté.
0: Selon les dires de Daniela, les massages les plus appréciés des curistes restent le massage classique du corps entier et la réflexologie plantaire. On observe toutefois un intérêt croissant pour des soins plus originaux. C'est notamment le cas du massage au miel, réputé pour ses effets détoxifiants.
2: Le massage au miel consiste à appliquer une couche de miel sur le dos, puis à effectuer des mouvements de pompage et de traction afin d'aider, grâce au miel, à éliminer les toxines de l'organisme. Nous proposons également un soin complet du corps qui débute par un gommage suivi d'un enveloppement avec différents masques de soins. La séance se termine par un massage du corps aux pierres volcaniques chaudes avant un moment de détente sur une table de repos.
0: Un séjour thermal ne se résume pas au seul soin. L'environnement propice au calme et au ralentissement du rythme quotidien joue lui aussi un rôle essentiel. C'est sans doute l'une des raisons pour lesquelles les thermes Diamant connaissent une fréquentation soutenue tout au long de l'année. C'est ce que confirme Lucia Šorecová du service des admissions et des réservations.
2: La capacité totale de nos thermes est de 248 lits. Nous disposons de l'établissement principal Diamant ainsi que d'une annexe Achat. Le taux d'occupation des deux bâtiments atteint en moyenne 80% tout au long de l'année, aussi bien hors saison qu'en pleine saison.
0: Et le terme à Doudjince n'attire pas uniquement une clientèle slovaque. Les curistes étrangers y sont également de plus en plus nombreux. Ils apprécient avant tout la qualité globale des soins, les équipements modernes et l'approche personnalisée pilier est réservé.
2: Je pense que de nombreux visiteurs étrangers arrivent avec certains préjugés. Ils s'imaginent parfois que nous sommes un peu en retard en matière d'équipement ou de qualité des services. Une fois sur place, ils sont agréablement surpris, tant par le niveau de nos prestations que par l'accueil chaleureux et la convivialité des Slovaques. Au terme Diamant, tout est réuni sous un même toit. L'eau thermale, les soins, la restauration et l'hébergement. Nous privilégions une approche véritablement personnalisée, car lorsqu'on porte le nom de Diamant, il faut offrir un service à la hauteur. Nos clients disposent également de chambres spacieuses et confortablement équipées, ainsi que d'installations entièrement accessibles aux personnes en fauteuil roulant ou en situation de handicap.
0: Un autre atout des thermes Diamant est la possibilité de communiquer avec le personnel en plusieurs langues. Si la composition de la clientèle étrangère a évolué ces dernières années, elle demeure néanmoins très internationale. C'est ce qu'explique Ludmila Čepiaková du service marketing.
2: Nous accueillons une clientèle russophone, notamment venue de Lituanie et de Lettonie. Nous recevons également de nombreux visiteurs de nos pays voisins, comme l'Autriche, l'Allemagne, la Tchéquie et la Hongrie. À cela s'ajoutent des curistes originaires du Danemark, de Suède, d'Italie, de France, des îles Féroé, ainsi que du Canada.
0: Bien sûr, le principal attrait des thermes de Doudjinte reste leur eau minérale unique, mais Ludmila et Lucia s'accordent à dire que de nombreux visiteurs apprécient également la richesse du programme culturel proposé pendant leur séjour.
2: La cure s'accompagne aussi d'un programme culturel varié. Nous disposons d'un café où sont organisées des soirées dansantes le mardi, le jeudi et le samedi. Nous avons également une grande salle de cinéma et de spectacle où nous projetons des films et accueillons des représentations théâtrales. Nous organisons aussi régulièrement des dégustations de vin, ce qui ravit les amateurs d'œnologie. Les curistes peuvent également assister à la fabrication des traditionnelles gaufrettes thermales et les acheter directement sur place. À l'occasion de fêtes comme Pâques, nous proposons divers ateliers créatifs où les clients peuvent confectionner eux-mêmes des objets ou des décorations. Notre programme d'animation est donc particulièrement riche et varié.
0: La diversité ne s'arrête pas aux activités proposées par les thermes. Les paysages environnants offrent aussi de magnifiques découvertes. Les visiteurs peuvent agrémenter leur séjour par des excursions à travers le vignoble de la région de Hont, réputé pour ses paysages et sa tradition viticole.
2: La destination qui attire le plus nos visiteurs est sans doute Banská Štiavnica. Ils apprécient également le musée des masques à Lichow, situé non loin d'ici. Beaucoup se rendent aussi à Súdovce, connu notamment pour ses formations rocheuses spectaculaires. J'ajouterai également les caves viticoles, car nous sommes au cœur d'une région réputée pour ses vins. En discutant avec plusieurs clients allemands, j'ai constaté qu'ils apprécient particulièrement l'ambiance authentique de ces caves souterraines, où l'on peut déguster un bon vin accompagné de spécialités locales. Je pense notamment aux caves de Stará Hora, à Sebechlebi, mais aussi de Hontianske Tesare, où l'on trouve de nombreuses caves traditionnelles.
0: Et qui mieux que des curistes eux-mêmes peut parler des atouts des thermes Diamant? Pour beaucoup d'entre eux, cet établissement est devenu une véritable seconde maison. Nous avons posé la question à Madame Jelmira et à Madame Vierka.
2: Qu'est-ce que je recommanderais? Je dirais que tout forme un ensemble. Il y a ce magnifique cadre, cet eau exceptionnel, mais aussi toutes ces personnes qui prennent soin de nous, année après année. D'ailleurs, grâce à moi, beaucoup de mes amis viennent désormais, eux aussi, passer leur cure ici. Bonjour, je m'appelle Vierka et je viens de Prešov. C'est la quatrième fois que je viens ici et pour moi, l'eau de Dudince est la meilleure au monde. Je fais cette cure principalement pour soigner mon appareil locomoteur. Mais ce que j'apprécie tout particulièrement, ce sont les soirées dansantes organisées ici. Elles sont pleines d'énergie, de bonne humeur et de belles rencontres. À mes yeux, c'est une véritable thérapie à part entière.
0: Les éloges ne s'arrêtent pas là. Monsieur Vendelin a lui aussi tenu à partager son expérience positive.
1: J'ai déjà subi 4 opérations, c'est pourquoi je suis venu ici 6 ou 7 fois. L'eau de Dudince est vraiment exceptionnelle. Je ne vais nulle part ailleurs. J'aimerais remercier tout le personnel et tout particulièrement le directeur qui veille avec beaucoup d'attention au bon fonctionnement de l'établissement.
0: Pour que les thermes diamantes demeurent un lieu où les curistes reviennent avec plaisir année après année, il est essentiel de poursuivre leur développement et d'améliorer constamment la qualité des services. C'est ce que souligne le directeur de l'établissement, Peter Schroeder.
1: Bien sûr, nous avons de nombreux projets. Notre objectif est d'améliorer en permanence la qualité de l'environnement thermal, de faciliter l'accès aux différents soins et d'élargir notre offre de traitement. Nous voulons que nos curistes repartent toujours plus satisfaits et que notre établissement continue d'évoluer au rythme des meilleures pratiques du secteur de la santé.
0: Les thermes diamantes de Dudince sont un lieu où se conjuguent une eau minérale unique, une prise en charge médicale de qualité et le calme apaisant du sud de la Slovaquie. Rien d'étonnant donc à ce que nous soyons revenus de cette visite reposée et riche de belles impressions. Et vous aussi, vous pourriez découvrir l'atmosphère unique de cette charmante ville thermale, à condition de répondre correctement à notre question du concours d'aujourd'hui.
1: Quelle denrée alimentaire traditionnelle slovaque est utilisée au terme diamant pour un massage détoxifiant spécial?
0: Envoyez-nous vos réponses avant le 31 août à l'adresse suivante Slovak Radio, Radio Slovaquie Internationale, Mitna 1, 817 55 Bratislava, Slovaquie, adresse électronique rsi-french@stvr.sk. 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
0: Et c'est tout, chers amis, pour ce dimanche. Merci de votre écoute et à la prochaine sur les ondes de RSI. Ahoy, do počutia!

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1: Bonjour à tous et à toutes. Les faits marquants, les informations à retenir tant à l'international qu'au national, faisons un tour d'horizon de l'actualité de cette semaine en Slovaquie, dans votre hebdo du dimanche.
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1: Préparé et présenté par Marie-Ondine.
2: À Bratislava, la radio et télévision slovaque STVR a inauguré hier dimanche une exposition organisée à l'occasion du 100e anniversaire de la radiodiffusion et du 70e anniversaire de la télévision en Slovaquie. L'exposition ouvre ses portes au public ce 3 août, jour anniversaire du lancement des émissions radiophoniques en Slovaquie. À cette occasion, STVR propose également une programmation spéciale sur ses antennes. À l'occasion de la journée de commémoration des victimes du génocide des Roms, le président du Parlement slovaque Richard Draši a rappelé que le génocide constituait l'un des chapitres les plus tragiques de notre histoire. Cette journée de mémoire évoque la nuit du 2 au 3 août 1944, lorsque près de 3000 Roms furent assassinés dans le camp de concentration d'Auschwitz-Birkenau. Dans un message publié sur les réseaux sociaux, Richard Draši a souligné qu'il était du devoir de chacun de préserver la mémoire des victimes et de ne jamais oublier jusqu'à où pouvaient mener la haine, le racisme et les préjugés.
3: Le module aérien slovaque de lutte contre les incendies de forêt est rentré de France mardi. Après 10 jours de déploiement, il a contribué à atteindre d'importants feux de forêt. Les pompiers slovaques sont intervenus aux côtés de leurs collègues tchèques, d'abord contre les incendies de forêt dans le département de la Gironde, dans l'ouest de la France, avant de se déployer dans le Var, au sud-est. Ces interventions conjointes confirment l'importance de la coopération internationale dans la gestion des situations d'urgence de grande ampleur, a déclaré le corps des sapeurs-pompiers et des sauveteurs. La Chambre slovaque de l'agriculture et de l'alimentation a entrepris de traiter de manière exhaustive les dégâts causés par la sécheresse de cette année. Au niveau régional, elle évalue l'ampleur des pertes sur les cultures endommagées, notamment le fourrage, qui seront nettement moins importantes pour l'élevage. Parallèlement, le ministère de l'Agriculture a sollicité un soutien financier pour les vaches laitières, dont les éleveurs sont confrontés à la faiblesse des prix du lait, exacerbée par la sécheresse.
4: La Slovaquie dispose actuellement d'une capacité de stockage de gaz de 44,5%, contre une moyenne de 57,7% pour l'Union européenne. La société de gaz slovaque atteint régulièrement les objectifs fixés, conformément aux directives économiques générales approuvées. Le ministère de l'économie de la République slovaque l'a annoncé mercredi. Quant à l'électricité, la Slovaquie a augmenté sa production de 3% sur un an, tandis que sa consommation a progressé de moins de 2%. Les exportations ont quant à elles augmenté d'environ un cinquième. Ces chiffres proviennent des informations publiées par le système slovaque de transport d'électricité. Un record de température a été battu mercredi avec 41,4 degrés mesuré à Kamenice nad Hronom, un village du sud-ouest. La chaleur extrême inquiète également les éleveurs de volailles. Le faible niveau du Danube affecte le transbordement de marchandises dans les ports de Bratislava et de Komárno, ainsi que le transport fluvial. Succès slovaque en hockey et en tir à Edmonton. Les joueurs de hockey slovaque joueront en demi-finale du prestigieux tournoi de la Coupe Hlinka Gretzi pour les joueurs de moins de 18 ans. À Wroclaw, le tireur slovaque Martin Horvat a remporté mercredi la médaille d'argent en ski de solo au championnat d'Europe des moins de 23 ans.
1: Cet hebdo est maintenant terminé, mais restez avec nous car nous enchaînons avec votre émission dominicale Entre nous.
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2: Bonjour à toutes et à tous depuis Bratislava. Chers amis, soyez les bienvenus à l'écoute de Radio Slovaquie Internationale et de son émission en français. Nous sommes très heureux de vous retrouver pour partager avec vous un nouveau rendez-vous consacré à la Slovaquie, à son patrimoine, à son actualité et à tout ce qui fait sa richesse. Comme le veut la tradition, nos émissions du dimanche sont habituellement consacrées à Entre nous, notre rubrique réservée à votre courrier. C'est toujours un véritable plaisir de découvrir vos messages, vos questions, vos remarques et vos témoignages qui nous rappellent que partout dans le monde, vous êtes nombreux à suivre fidèlement nos programmes. Mais aujourd'hui, nous faisons une petite introce à cette tradition. En ce dimanche 9 août, nous vous proposons de redécouvrir le 7e volet de notre grand jeu concours annuel Au Vive, une série qui vous amène chaque mois à la découverte des plus belles stations thermales de Slovaquie et des extraordinaires richesses de leurs eaux minérales. Notre destination du jour est Doudince, une petite ville thermale du sud du pays réputée bien au-delà des frontières slovaques pour les propriétés exceptionnelles de son eau. Vous découvrirez l'histoire de cette station, les particularités de ses soins, les témoignages de spécialistes et de curistes, mais aussi l'atmosphère paisible qui fait de Doudince un lieu privilégié pour retrouver santé, bien-être et sérénité. Et bien sûr, puisque cette émission s'inscrit dans le cadre de notre jeu concours, soyez particulièrement attentifs. À la fin de l'émission, nous vous proposerons une question. Une bonne réponse vous permettra de participer au tirage au sort et peut-être de remporter l'un de nos cadeaux ou même le séjour thermal. Installez-vous confortablement. Ouvrez grand vos oreilles et laissez-vous guider vers Doudince. Nous vous souhaitons une excellente écoute. Sachez encore que Kristina Hanakova sera votre guide tout au long de cette émission. À la réalisation technique, Romana Šunderlíková a assuré les enregistrements, le montage et la mise en onde, tandis que Rado Meša a imaginé et préparé l'univers musical. Notre présentation est maintenant terminée. Bonne écoute à toutes et à tous.
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0: Dans la région de Hont, au sud de la Slovaquie, se trouve une célèbre ville thermale qui bénéficie de l'un des climats les plus chauds du pays et du plus grand nombre de jours d'ensoleillement par an. Doudince. Les premières mentions écrites des sources minérales de Doudince remontent au 16e siècle. Il ne fallut pas longtemps pour que la réputation de leurs exceptionnelles vertus curatives dépasse largement les frontières de la région. Des visiteurs affluaient de tout le royaume de Hongrie, mais aussi de Silésie, de Pologne et de Russie. À cette époque, les thermes au sens moderne du terme n'existaient pas encore. Les curistes se baignaient dans de simples bassins naturels creusés dans le travertin. L'histoire moderne des thermes de Doudince ne commence véritablement qu'au XXe siècle avec la construction des établissements de cure Rubin, Smaragd, Kristall et enfin Sitno, rebaptisé plus tard Diamant. C'est précisément là que nous vous amenons aujourd'hui.
1: De notre point de vue, nos thermes sont exceptionnels, avant tout grâce à leur eau minérale unique. Une eau de cette composition ne se trouve que dans trois endroits au monde où elle est utilisée à des fins curatives. Cette singularité se reflète également dans l'origine de notre clientèle. Il n'est pas rare d'accueillir des curistes venus des États-Unis, du Canada ou encore de nombreux autres pays européens.
0: C'est ainsi que Peter Schroeder, directeur actuel des thermes Diamant, décrit le caractère exceptionnel de cet établissement. Selon lui, toutefois, la seule qualité de l'eau thermale ne suffit pas à garantir le succès d'une cure. Un personnel expérimenté et hautement qualifié constitue un élément tout aussi indispensable.
1: Nos thermes emploient 110 personnes qui travaillent à différents postes et dans divers services. En tant qu'établissement spécialisé dans le tourisme de santé, nous accordons une importance particulière à une approche à la fois personnalisée et professionnelle. Je tiens à souligner que la majorité de nos collaborateurs font partie de notre équipe depuis de nombreuses années. Dans certains cas, plusieurs générations d'une même famille y ont travaillé ou y travaillent encore. Cette continuité permet de transmettre non seulement le savoir-faire et la qualité des services, mais aussi un véritable sens des responsabilités.
0: L'une de ses collaboratrices est la médecin-chef des thermes, la docteure Dominika Dobošová. Elle y exerce depuis déjà 26 ans. Nous l'avons jointe par téléphone.
2: J'exerce les fonctions de médecin-chef au terme Diamant à Doudince. Notre équipe médicale est composée de 4 médecins, moi comprise. En période de forte fréquentation, chacun d'entre nous prend en charge entre 60 et 70 curistes. Nous comptons également 6 infirmières, une technicienne de laboratoire, ainsi que 26 collaborateurs au sein du service de balnéothérapie et de rééducation, y compris son responsable.
0: Ensemble, ils assurent un accompagnement hautement professionnel à chaque patient, qu'il vienne dans le cadre d'une prise en charge par son assurance maladie, qu'il finance lui-même son séjour ou qu'il effectue une cure de remise en forme.
2: Chaque personne qui séjourne chez nous bénéficie d'un examen médical d'entrée. Les patients qui viennent le plus souvent à Doudince souffrent de maladies de l'appareil locomoteur et du système cardiovasculaire. Nous accueillons également des personnes atteintes de troubles du système nerveux ainsi que de maladies dites de civilisation liées notamment à une mauvaise hygiène de vie, au stress, au manque d'activité physique et à d'autres facteurs similaires. La cure thermale joue également un rôle préventif. Elle favorise un changement de mode de vie et permet aux curistes de se ressourcer aussi bien physiquement que psychologiquement.
0: Le traitement au terme diamant repose avant tout sur la célèbre eau minérale locale dont la composition exceptionnelle fait toute sa renommée.
2: Il s'agit d'une combinaison unique de deux gaz naturels libres, le sulfure d'hydrogène et le dioxyde de carbone. Ces deux gaz agissent en synergie sur l'appareil locomoteur et le système cardiovasculaire. Je pense notamment au cas remarquable d'une de mes patientes que j'appellerai par les initiales ZH. Elle avait été très gravement blessée dans un accident de la route alors qu'elle circulait à pied. Elle avait subi un traumatisme crânien, des lésions cérébrales, de multiples fractures de la face ainsi qu'une fracture des deux os de la jambe gauche. Lorsqu'elle est arrivée chez nous, elle se déplaçait en fauteuil roulant et ne pouvait parcourir que de très courtes distances avec une aide. Un an après sa première cure thermale, elle est revenue pour une seconde. Cette fois, elle marchait déjà avec l'aide d'une seule canne. L'année suivante, elle était capable de se déplacer sans aucun appui.
0: Cette histoire illustre parfaitement que le succès d'une cure thermale ne repose pas uniquement sur les effets bénéfiques de l'eau, mais aussi sur une prise en charge individualisée et l'accompagnement d'une équipe de spécialistes tout au long du séjour. Les thermes Diamant proposent plus de 80 soins thérapeutiques. Parmi eux, les massages occupent une place essentielle, qu'il s'agisse des techniques classiques ou de méthodes moins traditionnelles.
2: Je m'appelle Daniela Cherbova et je travaille comme masseuse dans cet établissement depuis bientôt 30 ans. J'y pratique différents types de massages, le massage classique partiel du dos, celui du corps entier, le massage réflexe du dos, la réflexologie plantaire, le massage au miel, le massage indien de la tête, ainsi que les drainages lymphatiques des membres inférieurs et supérieurs, du visage et du décolleté.
0: Selon les dires de Daniela, les massages les plus appréciés des curistes restent le massage classique du corps entier et la réflexologie plantaire. On observe toutefois un intérêt croissant pour des soins plus originaux. C'est notamment le cas du massage au miel, réputé pour ses effets détoxifiants.
2: Le massage au miel consiste à appliquer une couche de miel sur le dos, puis à effectuer des mouvements de pompage et de traction afin d'aider, grâce au miel, à éliminer les toxines de l'organisme. Nous proposons également un soin complet du corps qui débute par un gommage suivi d'un enveloppement avec différents masques de soins. La séance se termine par un massage du corps aux pierres volcaniques chaudes avant un moment de détente sur une table de repos.
0: Un séjour thermal ne se résume pas au seul soin. L'environnement propice au calme et au ralentissement du rythme quotidien joue lui aussi un rôle essentiel. C'est sans doute l'une des raisons pour lesquelles les thermes Diamant connaissent une fréquentation soutenue tout au long de l'année. C'est ce que confirme Lucia Chorecova du service des admissions et des réservations.
2: La capacité totale de nos thermes est de 248 lits. Nous disposons de l'établissement principal Diamant ainsi que d'une annexe Achat. Le taux d'occupation des deux bâtiments atteint en moyenne 80% tout au long de l'année, aussi bien hors saison qu'en pleine saison.
0: Et le terme Adudint n'attire pas uniquement une clientèle slovaque. Les curistes étrangers y sont également de plus en plus nombreux. Ils apprécient avant tout la qualité globale des soins, les équipements modernes et l'approche personnalisée qui leur est réservé.
2: Je pense que de nombreux visiteurs étrangers arrivent avec certains préjugés. Ils s'imaginent parfois que nous sommes un peu en retard en matière d'équipement ou de qualité des services. Une fois sur place, ils sont agréablement surpris, tant par le niveau de nos prestations que par l'accueil chaleureux et la convivialité des Slovaques. Au terme Diamant, tout est réuni sous un même toit. L'eau thermale, les soins, la restauration et l'hébergement. Nous privilégions une approche véritablement personnalisée, car lorsqu'on porte le nom de Diamant, il faut offrir un service à la hauteur. Nos clients disposent également de chambres spacieuses et confortablement équipées, ainsi que d'installations entièrement accessibles aux personnes en fauteuil roulant ou en situation de handicap.
0: Un autre atout des thermes Diamant est la possibilité de communiquer avec le personnel en plusieurs langues. Si la composition de la clientèle étrangère a évolué ces dernières années, elle demeure néanmoins très internationale. C'est ce qu'explique Ludmila Čepiaková du service marketing.
2: Nous accueillons une clientèle russophone, notamment venue de Lituanie et de Lettonie. Nous recevons également de nombreux visiteurs de nos pays voisins, comme l'Autriche, l'Allemagne, la Tchéquie et la Hongrie. À cela s'ajoutent des curistes originaires du Danemark, de Suède, d'Italie, de France, des îles Féroé, ainsi que du Canada.
0: Bien sûr, le principal attrait des thermes de Doudjinte reste leur eau minérale unique, mais Ludmila et Lucia s'accordent à dire que de nombreux visiteurs apprécient également la richesse du programme culturel proposé pendant leur séjour.
2: La cure s'accompagne aussi d'un programme culturel varié. Nous disposons d'un café où sont organisées des soirées dansantes le mardi, le jeudi et le samedi. Nous avons également une grande salle de cinéma et de spectacle où nous projetons des films et accueillons des représentations théâtrales. Nous organisons aussi régulièrement des dégustations de vin, ce qui ravit les amateurs d'œnologie. Les curistes peuvent également assister à la fabrication des traditionnelles gaufrettes thermales et les acheter directement sur place. À l'occasion de fêtes comme Pâques, nous proposons divers ateliers créatifs où les clients peuvent confectionner eux-mêmes des objets ou des décorations. Notre programme d'animation est donc particulièrement riche et varié.
0: La diversité ne s'arrête pas aux activités proposées par les thermes. Les paysages environnants offrent aussi de magnifiques découvertes. Les visiteurs peuvent agrémenter leur séjour par des excursions à travers le vignoble de la région de Hont, réputé pour ses paysages et sa tradition viticole.
2: La destination qui attire le plus nos visiteurs est sans doute Banská Štiavnica. Ils apprécient également le musée des masques à Lichow, situé non loin d'ici. Beaucoup se rendent aussi à Súdovce, connu notamment pour ses formations rocheuses spectaculaires. J'ajouterai également les caves viticoles, car nous sommes au cœur d'une région réputée pour ses vins. En discutant avec plusieurs clients allemands, j'ai constaté qu'ils apprécient particulièrement l'ambiance authentique de ces caves souterraines, où l'on peut déguster un bon vin accompagné de spécialités locales. Je pense notamment aux caves de Stará Hora, à Sebechleby, mais aussi de Hontianske Tesare, où l'on trouve de nombreuses caves traditionnelles.
0: Et qui mieux que des curistes eux-mêmes peut parler des atouts des thermes Diamant? Pour beaucoup d'entre eux, cet établissement est devenu une véritable seconde maison. Nous avons posé la question à Madame Jelmira et à Madame Vierka.
2: Qu'est-ce que je recommanderais? Je dirais que tout forme un ensemble. Il y a ce magnifique cadre, cet eau exceptionnel, mais aussi toutes ces personnes qui prennent soin de nous, année après année. D'ailleurs, grâce à moi, beaucoup de mes amis viennent désormais, eux aussi, passer leur cure ici. Bonjour, je m'appelle Vierka et je viens de Prešov. C'est la quatrième fois que je viens ici et pour moi, l'eau de Dudince est la meilleure au monde. Je fais cette cure principalement pour soigner mon appareil locomoteur. Mais ce que j'apprécie tout particulièrement, ce sont les soirées dansantes organisées ici. Elles sont pleines d'énergie, de bonne humeur et de belles rencontres. À mes yeux, c'est une véritable thérapie à part entière.
0: Les éloges ne s'arrêtent pas là. Monsieur Vendelin a lui aussi tenu à partager son expérience positive.
1: J'ai déjà subi 4 opérations, c'est pourquoi je suis venu ici 6 ou 7 fois. L'eau de Dudince est vraiment exceptionnelle. Je ne vais nulle part ailleurs. J'aimerais remercier tout le personnel et tout particulièrement le directeur qui veille avec beaucoup d'attention au bon fonctionnement de l'établissement.
0: Pour que les thermes diamantes demeurent un lieu où les curistes reviennent avec plaisir année après année, il est essentiel de poursuivre leur développement et d'améliorer constamment la qualité des services. C'est ce que souligne le directeur de l'établissement, Peter Schroeder.
1: Bien sûr, nous avons de nombreux projets. Notre objectif est d'améliorer en permanence la qualité de l'environnement thermal, de faciliter l'accès aux différents soins et d'élargir notre offre de traitement. Nous voulons que nos curistes repartent toujours plus satisfaits et que notre établissement continue d'évoluer au rythme des meilleures pratiques du secteur de la santé.
0: Les thermes diamantes de Dudince sont un lieu où se conjuguent une eau minérale unique, une prise en charge médicale de qualité et le calme apaisant du sud de la Slovaquie. Rien d'étonnant donc à ce que nous soyons revenus de cette visite reposée et riche de belles impressions. Et vous aussi, vous pourriez découvrir l'atmosphère unique de cette charmante ville thermale, à condition de répondre correctement à notre question du concours d'aujourd'hui.
1: Quelle denrée alimentaire traditionnelle slovaque est utilisée au terme diamant pour un massage détoxifiant spécial?
0: Envoyez-nous vos réponses avant le 31 août à l'adresse suivante Slovaque Radio, Radio Slovaquie Internationale, Mitna 1, 817 55 Bratislava, Slovaquie, adresse électronique rsi-french@stvr.sk. Outre un séjour au terme Diamant, vous avez également la possibilité de gagner un ensemble de cadeaux aux couleurs de la radio slovaque. 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
0: Et c'est tout, chers amis, pour ce dimanche. Merci de votre écoute et à la prochaine sur les ondes de RSI. Ahoy, do počutia!